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Basé d'Hypnose, une émission de Radio Dragon faite pour trouver le sommeil et un sommeil profitable. Nous allons commencer par une relaxation tout à fait classique, élémentaire, basique, mais qui est effectivement la base pour entrer dans le sommeil. Une fois bien relaxés, bien nous serons prêts à travailler de façon un peu plus consistante. Et donc un exercice qui s'appelle l'exercice des yeux. Les yeux sont une porte d'entrée essentielle de notre intérieur par rapport à l'extérieur. Le mécanisme de la vision, de la génération des affects qui résultent de ce qu'on voit est tout à fait inconscient, bien entendu. Bien inconscient certes, mais essentiel, fondamental. Donc c'est un petit peu là-dessus qu'on va travailler, alors non pas sur un plan théorique bien sûr, mais sur un plan sensible. Et on commence avec la relaxation. Relaxation de base avant le sommeil. La façon la plus naturelle d'aborder un temps de relaxation est de partir de la position prise spontanément par le corps. Alors on va prendre l'exemple extrême d'une situation de stress ou d'angoisse. L'angoisse, ça conduit à un corps crispé, replié sur lui-même. Et si on est couché, replié sur lui-même en chien de fusil. Les mains sont croisées sur la poitrine, les genoux remontés haut, la mâchoire est crispée, la tête est rentrée dans les épaules, les muscles du dos sont contractés, etc. Et l'essentiel, alors, eh bien, c'est simplement d'en prendre conscience. D'en prendre conscience membre par membre, région du corps par région du corps. Et à partir de là, seulement, on peut tenter une détente progressive. Par exemple, descendre progressivement les genoux, décrisper la mâchoire, sortir la tête des épaules. Et dès qu'on a fait quelque chose comme ça, ben c'est une pause, on fait une pause. On fait une pause pour goûter les changements correspondants. Qu'est-ce que ça fait d'avoir un petit peu déplié les jambes ? Qu'est-ce que ça fait d'avoir sorti un peu la tête du cou? Et là, ben, on peut décider ou pas d'aller plus loin. Aller plus loin, c'est-à-dire bien déplier complètement les jambes, redresser le haut du corps et sentir, si c'est possible, bien sûr, le bien-être que ça apporte. Et on peut s'arrêter là. On peut estimer qu'on en a assez fait, que déjà c'est un progrès considérable par rapport à cette crispation de départ. Et peut-être que tu te sens, on se sent capable d'aller un cran plus loin. Et un cran plus loin, eh bien ça veut dire basculer sur le dos, puisque le corps est à peu près aligné. Donc, basculer sur le dos, en ayant la tête légèrement surélevée. C'est plus facile. Ce qui nous rapproche de cette fameuse posture du cadavre, et c'est là où je voulais en venir, parce que rien n'oblige à s'y conforter. C'est une posture théorique. C'est pas la peine de la prendre si on se sent mal. C'est beaucoup plus intéressant de rester dans une posture où on se sent bien. Et ça peut être une posture intermédiaire. Intermédiaire entre le point de départ que j'ai évoqué de façon extrême et puis cette fameuse posture cible. Donc posture intermédiaire en fonction du ressenti du moment. Une posture de relaxation courante consiste
à garder des autocontacts. Position du cadavre, on est sur le dos, les bras sont légèrement écartés du corps et les jambes sont elles-mêmes légèrement écartées. Ça n'a rien d'obligatoire. C'est mieux, c'est nécessaire pour faire certains exercices, mais c'est pas obligatoire. Typiquement, on peut très bien avoir les jambes croisées à hauteur des chevilles. On peut très bien avoir les mains posées sur le corps, croisées sur la poitrine.

électrique parce que elle permet une bonne circulation de l'énergie, du souffle, etc. Et je dirais qu'un tel processus de relaxation est nécessaire et suffisant pour se préparer au sommeil. L'idée de dire « j'ai décidé de dormir, je me mets au lit, je prends d'emblée la position du sommeil » est une mauvaise idée. C'est une mauvaise idée parce que aller vers le sommeil, c'est en soi une première démarche. Et si on la fait consciemment, c'est une première démarche agréable. Alors bien sûr, on peut aller plus loin. On peut aller plus loin, c'est tout, ce sont tous ces exercices de relaxation, etc., etc., que je vais aborder là, à titre, je dirais, d'un exemple parmi d'autres. La relaxation, le sommeil, je rappelle qu'on travaille sur trois registres. Il y a le corps, il y a le souffle et le mental. Et ces trois registres sont interdépendants, bien sûr. On n'est qu'une seule personne. On n'est qu'une seule personne, mais néanmoins, notre conscience nous permet et nous donne cette liberté de différencier ce qu'on fait sur le corps, ce qu'on fait avec le souffle et comment le mental se positionne là-dedans. Voilà, donc on va aller un cran plus loin, à titre un peu d'exemple, et puis pour ce soir. Donc on a vu, le corps, il est dans une position détendue et confortable. Confortable, une fois de plus, d'un double point de vue, confortable sur le plan physique, et confortable sur le plan psychologique. Se forcer à une posture théorique, parce que normal sur le plan physique, ne sert à rien si on ne se sent pas à l'aise. Voilà. Donc, eh bien, je fais l'hypothèse que tu es comme ça. Sur le dos, détendu, jambes écartées ou jambes croisées, peu importe. Si on travaille sur le souffle, c'est mieux que les mains ne soient pas croisées sur la poitrine, malgré tout. Travailler sur le souffle, ça veut dire quoi ? Ça veut dire, dans un premier temps, prendre conscience, tout simplement. Prendre conscience du souffle qui va, qui vient. Naturellement. Alors, il peut être long, il peut être court, il peut être sonore ou silencieux. Saccadé, pas saccadé. Cette fois, on va se contenter d'une prise de conscience, sans chercher à le modifier. On peut quand même le forcer un petit peu pour la prise de conscience. Hein, plus facile d'accélérer ou de ralentir, simplement pour percevoir son rythme, tout simplement. Puis le souffle, il se situe où ? Il se situe uniquement dans la poitrine, plutôt dans le ventre. Est-ce que le ventre se soulève ? Est-ce que les reins se gonflent ? C'est assez inusité de prendre conscience du souffle dans l'arrière du corps. Et pourtant, c'est important, surtout si on veut avoir une démarche thérapeutique à propos des reins. Ceci est une autre affaire. Donc ce souffle, il est où ? Voilà. Bon. Et puis, qu'est-ce qui se passe au niveau des narines ? Est-ce qu'on sent quelque chose ? Est-ce que c'est frais ? Est-ce que c'est chaud ? Pour aujourd'hui, on va s'arrêter à ça. Hein, sur le souffle, on ne va pas forcément aller plus loin. Puis il y a le mental, évidemment. Évidemment, le mental. Le mental, est-ce que si moi, là, dans ce que je raconte, je m'arrête un petit moment ? Qu'est-ce qui se passe pour toi ? Est-ce que tu continues à sentir ton corps ? Est-ce que tu continues à prendre en compte ton souffle ? Ou est-ce que tu as switché sur ce que tu as fait dans la journée et l'engueulade que tu as eue avec un voisin, j'en sais rien ?
le mental.

Ou est-ce qu'au contraire, ben, il a tout suivi. Il a tout suivi et puis il reste dans cette conscience du souffle, cette conscience du corps qui est détendu, qui peut bouger. Hein. Peut-être que tu vas décroiser les jambes, t'assurer au passage d'ailleurs que la mâchoire est détendue. Le mental, s'il a lâché prise, il permet de lui-même, une telle exploration, sans que moi j'aie à l'évoquer. Ou bien, ben, il est toujours agité, ce qui en soi n'est pas un problème. Quand on pratique la méditation, faut 10 minutes, un quart d'heure, avant que le mental s'oublie un petit peu et que on prenne conscience ben, qu'on est en train de méditer. C'est très important, ce ralentissement, cette accalmie, c'est même pas lâcher prise, hein, c'est simplement, ben, ça se calme, tout simplement. Ça finit par se calmer. Alors, si ça ne se calme pas, c'est un autre problème, une autre situation. Mais habituellement, ça se calme. Voilà. Et si je termine sur cette simple introduction à la relaxation, eh bien, c'est pour dire que, donc, encore une fois, on se situe avant endormissement. Le moment de quitter cette posture sur le dos, qui n'est pas la posture normale du sommeil, même si chez certaines personnes elles dorment sur le dos, mais c'est pas la posture normale, plus souvent sur le côté, plus ou moins sur le ventre, peu importe. Eh bien, ce temps de relaxation, il faudrait le terminer quand on commence à s'endormir, quand on sent qu'on va s'endormir. Même si on peut s'endormir dans cette posture, une fois de plus, c'est pas forcément celle dans laquelle on se réveillera. La vraie posture du sommeil, c'est la posture dans laquelle on se réveille. Voilà. On va s'arrêter là.

l'exercice des yeux. Tu prends conscience des yeux complètement détendus, immobiles. Ça peut demander un peu de temps parce qu'on n'y est pas habitué. Et c'est une sensation qui peut être longue à venir. Parce que les yeux sont sans cesse sollicités, sans cesse en mouvement. Quelquefois ils sont douloureux, ce qui n'est pas souhaitable. Et s'ils le sont, raison de plus pour détendre. Détendre et pour une fois immobile. Bon, bien sûr, on est dans l'obscurité et on ferme les yeux. Et tu vas prendre conscience de cette obscurité globale qui t'entoure, dans laquelle tu baignes, même si elle n'est pas totale, mais la tranquillité qu'elle induit. Et puis quand tu y seras bien habitué, eh bien peut-être percevras-tu dans cette obscurité, au sein de cette obscurité, des petites taches de lumière, ou peut-être des formes abstraites que les yeux perçoivent lorsqu'ils sont fermés. Pour ça, il faut être bien détendu. Bien détendu et que le mental, bien sûr, ne chevauche pas à travers l'espace. Que tout soit calme. Donc, petite tâche peut-être. Bon, c'est pas grand-chose, hein. Il s'agit pas de forcer le destin. Petite tâche, petite lueur. Rien d'important.

eh ben, ils sont faits pour voir, certes, mais pas forcément pour voir seulement ce qui est en face d'eux. Leur vocation est plus large. À force de percevoir, eh bien, cette perception, comme on va le voir, va au-delà que ne le ferait un appareil photo. Donc, en inspirant, la sensation des yeux. Et en expirant, la sensation des yeux. Et les yeux, ben, ils voient, comme on l'a dit, bien sûr. Mais les yeux sont eux-mêmes perçus. Ils sont eux-mêmes ressentis. Et ce ressenti, il est profond, il est subtil, il est présent. Pas besoin de chercher loin. Pas besoin de chercher loin, mais il faut être calme. C'est sûr que si tu es distrait, c'est foutu. Mais la distraction, bah, ça s'éloigne, ça peut même s'éloigner vite du reste. Surtout si tu portes bien ton attention à ses yeux, à leur perception. Et l'idée là, c'est de bien prendre le temps, de bien percevoir ses yeux de l'intérieur. De l'intérieur. Et l'intérieur, ce qui circule, c'est le souffle. Donc, tu vas t'aider du souffle pour ressentir tes yeux. C'est-à-dire que tu vas t'imaginer que tu respires avec tes yeux. Donc tu vas les sentir inspirer et tu vas les sentir expirer. Alors ça peut demander un peu de recherche, hein, ça, c'est pas forcément spontané. Donc peut-être vas-tu chercher à imaginer qu'ils se contractent, qu'ils se dilatent de façon rythmée, qu'une sorte de pulsion qui les habite. Ça, c'est dans un premier temps. C'est pour t'aider, c'est pour pas t'accrocher, mais prendre un repère. Et comme repère, une sensation qui, sans être grossière, a quand même plus de consistance. Donc, je rappelle, l'idée, c'est de respirer avec les yeux. C'est-à-dire de sentir inspirer et expirer. Pour ce faire aussi, c'est de demeurer attentif simultanément à la sensation du souffle et des yeux, de façon à ce que les deux soient d'abord associés, mais peu à peu se fondent en une seule sensation. Donc, tu es attentif à la fois à sensation du souffle, ça c'est pas compliqué, sensation des yeux, normalement au point où on en est, c'est possible, et c'est simultané. Et une fois que ça c'est à peu près établi, simultanéité des sensations du souffle et des yeux, donc les yeux qui inspirent, les yeux qui expirent, eh bien, tu concentres toute ta pensée et toute ta force, toute la force qui va avec, dans les yeux. Donc là, on est dans une phase de concentration. Concentration, donc, tu ne devrais même plus m'entendre d'ailleurs. Toute la sensation, toute la pensée, elle est dans la force, dans les yeux. Important au point où on en est, c'est cette concentration.
autre façon d'obtenir, c'en est une, et elle est assez directe. Dans cette concentration, tu laisses s'élever un sentiment de bienveillance. Ça ne doit pas être difficile. Ça doit venir même assez facilement, naturellement, comme si c'était déjà là et que ça n'attendait que cette opportunité pour que s'élève ce sentiment de bienveillance. Bienveillance, c'est vouloir que tous les êtres soient heureux, que le bien de tous les êtres. Et dès que ce sentiment apparaît, eh bien, tu l'aspires avec les yeux. En inspirant physiquement, c'est plus facile. Et en expirant, tu laisses ce sentiment de compassion se fixer. Simplement. Donc, on reprend. Tu concentres, tu as concentré toute ta pensée, toute ta force dans les yeux, avec le souffle, comme si c'est les yeux qui respiraient. Tout est dans les yeux. Tout est concentré dans les yeux. À partir de là, assez spontanément, peut s'élever, doit s'élever un sentiment de bienveillance. Ce qui suppose de ne pas être crispé, évidemment. Bienveillance, vouloir le bien de tous les êtres, compassion. Ce sentiment, tu l'inspires comme si c'était quelque chose de matériel. On peut penser que c'est une lumière. Et tu le laisses se déposer, se fixer en inspirant dans les yeux. En expirant, pardon, dans les yeux. Là, tu prends le temps de bien remplir les yeux avec ce sentiment. Il peut prendre la sensation d'une chaleur. C'est même ce qui se passe assez spontanément. Hein, tout ce qu'on vient de faire, les yeux étant fermés, souvent ça chauffe. Et si ça chauffe, eh bien, peut-être temps de refroidir. Et donc ce sentiment de bienveillance qui accompagne cette chaleur, qui est porté par cette chaleur, tu le laisses se déverser et remplir tout le corps. On peut faire plusieurs fois le cycle. Inspire, expire. Inspire, prendre bien appui sur cette chaleur. Et l'expire, ça se répand dans tout le corps. Souvent, il faut forcer un peu l'expire parce que on est tellement concentré sur les yeux, c'est quelquefois difficile de répandre ça dans le corps. Et bien maintenant, on peut faire ça pour autre chose, on peut faire ça pour d'autres sentiments. C'est-à-dire que concentration dans les yeux en supposant qu'ils respirent, concentration de, ouais, de la pensée, de l'énergie, etc., eh bien, faire ça avec un sentiment de vérité. Un sentiment de sincérité. Avec l'intention de ne tromper personne. Donc, dans la chaleur, cette chaleur créée dans les yeux, cette concentration d'énergie mentale, même d'énergie spirituelle, eh bien, elle est colorée par sentiment de sincérité. Ce qui en plus est assez reposant. La sincérité, c'est reposant. La vérité, c'est reposant. C'est abandonner la complexité du mensonge, des constructions, etc., etc. Et là, ça s'est traduit en chaleur que, à l'expiration, tu vas tenter, j'ai bien tenté, parce que c'est pas évident, de répandre
peut-être pas dans tout le corps, faut peut-être pas être trop ambitieux, mais dans une zone plus vaste que les yeux. Ça va s'accompagner d'une diffusion de la chaleur au point de vue sensation. Et tu peux faire ça pour autre chose, connaissance par exemple, sentiment de connaissance. Et là, ben, cet exercice, il ne s'arrête pas là. Il ne s'arrête pas là, c'est-à-dire quand on a concentré ainsi quelque chose d'aussi fort, d'aussi chaud dans les yeux, eh bien l'idée, c'est que cette sensation de tout le corps, elle émane des yeux, puisque c'est là qu'on l'a concentré. Et quand quelqu'un verra ses yeux, quand tu croiseras un regard, eh bien ce quelqu'un, il recevra, il ressentira cette influence. Ce n'est pas gratuit, le regard qu'on croise, qu'on échange, quelque chose de profond, quelque chose qu'on ne sait même pas décrire. Et la raison pour laquelle on ne sait pas décrire, c'est qu'il y a tellement d'éléments dedans, tellement de richesses, eh bien, ça s'échange, ça se donne. Et ce qu'on vient de faire, eh bien, tu peux imaginer que tes yeux deviennent un talisman pour tous ceux qui les regardent. Une sorte de protection. Voilà. Et bien maintenant, faut revenir au calme. Hein, c'est-à-dire, cette chaleur, et bien laisser les choses se revenir à un état normal, un état de détente, et laisser tout ça infuser. Ainsi s'achève le baiser d'hypnose. J'espère que tu dors. Et si tu ne dors pas, eh bien, je te souhaite une bonne nuit.

Bonjour à toutes et à tous, le Jazz du Dragon, Marc au micro, pour un programme consacré à un immense pianiste, un jazzman qui vient de mourir. Il avait la silhouette de Nelson Mandela, géant et flanqué au visage grave, encadré par une chevelure touffue, poivre et sel. Élégant pianiste sud-africain, Abdullah Ibrahim s'est éteint le 15 juin dernier en Allemagne à l'âge de 91 ans, laissant une musique singulière au parfum d'exil du temps de l'apartheid. Au fil des décennies, le pianiste Abdullah Ibrahim avait acquis une sagesse qui irriguait sa musicalité. Né Adolf Johannes Brandt au Cap, en Afrique du Sud, en 1934, il avait grandi dans ce pays alors régi par la ségrégation et la discrimination, environnement social éprouvant qui décida certainement de son désir farouche de s'en remettre aux forces de la spiritualité et de l'expression artistique. Choix d'échapper aux contingences temporelles qui lui offrent la liberté de ressentir les vibrations du moment, de se laisser porter par l'émotion. Abdullah Ibrahim vivait dans l'instant. Il ne cherchait pas les lauriers ni les accolades. Un de ses derniers enregistrements, CD, l'album Solitude, le titre The Wedding.

piano Abdullah Ibrahim, 91 ans, il vient de mourir. Il est né d'une mère soto, d'un père boshiman. Il grandit dans un pays déchiré par l'apartheid. À 7 ans, encouragé par sa grand-mère, qui est pianiste à l'église locale, il prend des cours de piano, puis continue seul. À 14 ans, il découvre Louis Jordan et Tiny Bradshaw. C'est au sein du groupe vocal Streamline Brothers qu'il fait ses débuts. Et puis, au sein des Manhattan Brothers, il côtoiera Myriam Makeba. Il fut un maître incontesté de l'exploration harmonique et mélodique. Depuis la création de son Jazz Epistles au milieu des années 50, cet orchestre accueillait alors de futurs grands instrumentistes dont les noms allaient scintiller au XXe siècle, le trompettiste Hugues Masekela et le tromboniste Jonas Gwangwa, notamment, qui furent les piliers originels de cette formation en vogue à l'époque. On les écoute, The Jazz Epistles, le titre « Dollars Moods ».

Dollars Moods, des Jazz Epistles de Abdullah Ibrahim, qui se faisait alors appeler Dollar Brand. Alors ce surnom l'identifiera lors de son premier exil vers le continent européen en 1962. Ce surnom de Dollar pourrait lui avoir été donné lorsque, adolescent, il apostrophait des marins américains de passage dans le port du Cap afin de leur acheter ses premiers disques de jazz. Alors après sa conversion à l'islam en 1968, il prendra le nom d'Abdullah Ibrahim. Donc Dollar Brand, Abdullah Ibrahim, né Adolf Johannes Brandt. Il fut alors une vedette, hein, il se fait connaître, alors pas tout de suite vedette, mais il fonde le Dollar Brand Trio à 24 ans, et très vite va devoir fuir l'Afrique du Sud, 1962, l'année où Nelson Mandela est arrêté, condamné à la prison à vie. À l'époque, le jazz était devenu un symbole de la résistance à l'apartheid, en raison de la mixité de ses groupes et de son public, mal vu du gouvernement. En Suisse, en France, en Allemagne, au Danemark, la vigueur stylistique matinée des traditions marabi et mbakanga va faire mouche. On écoute le titre « Matsikama ».

Abdoulaye Ibrahim, Matsikama. 1962, ce pianiste sud-africain exilé rencontre sa future femme, Satima Bea Benjamin, qui va convaincre Duke Ellington, qui est de passage à Zurich, d'aller écouter sa formation. L'illustre pianiste et chef d'orchestre américain, Duke Ellington, stupéfait de cette fluidité afro, va susciter un enregistrement réalisé à Paris, intitulé « Duke Ellington presents the Dollar Brand Trio ». Le Dollar Brand va alors entrer dans la grande famille du jazz international, février 1963. 1965, à Londres, Ibrahim Abdullah épouse Satima Bea Benjamin. On écoute Satima Song.

Satima Song pour son épouse Satima Béa Benjamin. Abdoulaye Ibrahim connaît le succès, la décennie des années 70, hein, Duke Ellington l'encourage à se rendre aux États-Unis, il y participe au festival de Newport, et puis en 76, il va organiser un festival de jazz sud-africain, mais se heurter aux lois du régime et devoir quitter le pays une deuxième fois. On écoute un titre extrêmement accrocheur, Someday Soon, Sweet Samba.

Vous êtes sur Radio Dragon, 96-800-44, le jazz du dragon consacré à Abdullah Ibrahim, qui vient de mourir en Allemagne à l'âge de 91 ans. On est à la fin des années 70, la notoriété, le succès ne lui sied guère. Abdullah Ibrahim est une discrétion viscérale qui lui impose de ne pas s'enthousiasmer, de résister à l'autocélébration. Déjà, sa ligne de conduite est intangible, exister dans le présent, ne pas anticiper, ne pas se retourner. Alors, tentait-il de s'extirper ainsi du poids psychologique que l'apartheid lui avait imposé? On peut le croire, tant son enfance fut tourmentée. Son père fut assassiné en 1938. Le jeune Adolf Johannes Brandt fut élevé par ses grands-parents. Le racisme institutionnalisé provoquait souvent une omerta dans les familles sud-africaines. Ça désorientait les enfants noirs ou métis, hein, et notre futur pianiste n'échappe pas à ce mutisme qui se veut protecteur. Il crut longtemps que sa mère était sa sœur et que ses grands-parents étaient ses parents. Voilà, cette loi du silence visait à épargner les plus jeunes. On écoute Dollar Brandt, Abdullah Ibrahim, le Damara Blue.

Tamara Abdou, Abdoulaye Ibrahim. Et on a parlé d'une enfance terrible, hein, sous l'apartheid, d'un père assassiné, mais il reconnaissait que sa jeunesse fut toutefois une succession fugace de petits bonheurs qu'il avait appris à savourer pleinement, car à chaque minute, la vie pouvait basculer. Ce constat d'une enfance malmenée donnait du crédit au sentiment d'abandon que sa musique révélait, émanation de sa sensibilité à fleur de peau pour façonner un univers sonore teinté de références à la fois classiques européennes et de traditions africaines, mais toujours sincèrement authentique. Addition de plusieurs sources patrimoniales qui va nourrir ses très nombreuses productions et ses collaborations avec les plus grands durant les années 70 et 80, entre autres aux côtés de Max Roach, de Donald Cherry, de Randy Weston. On l'écoute là en duo avec le saxophoniste Archie Shepp. L'album paraît sur sous le nom de Dollar Brand avec Archie Shepp, Duet. C'est un album fantastique qui a pas pris une ride. Le titre Ubusuku.

mélodies, sons merveilleux des deux artistes, le saxophoniste Archie Shepp et le pianiste Abdullah Ibrahim alias Dollar Brand. Abdullah Ibrahim ne trahira jamais ses origines. Son groupe Ekaya, ses multiples créations, qu'elles soient symphoniques, lyriques, cinématographiques, vont toujours honorer sa terre natale, les soubresauts de son histoire. Manenberg, ce titre, en est l'illustration parfaite de cet attachement à l'Afrique australe. Créée en 1974, cette composition évoque un bidonville de Cape Town où s'entassaient les citoyens noirs d'Afrique du Sud depuis le milieu des années 60. Portée par un engouement populaire, cette œuvre deviendra un marqueur dans la carrière d'Abdullah Ibrahim. Elle sera maintes fois hissée comme étendard de la contestation, notamment lors des appels à la libération de Nelson Mandela à partir des années 80. On écoute ce titre, donc maintes fois joué, rejoué, revisité là, avec entre autres Carlos Ward, Ben Reilly et Charles Davis.

Abdullah Ibrahim dans le Jazz du Dragon, Mannenberg, c'est le titre qu'on vient d'entendre, un titre phare de la discographie de l'artiste. Au niveau musique de cinéma, bah, signalons la musique du film Chocolat de Claire Denis, hein, qu'il signe en 1987. Alors, dans son pays, il va former le Cape Town Jazz Orchestra de 18 musiciens, hein, ça c'est en 2006. Donc une œuvre qui s'enracine dans la musique populaire, mais matinée du jazz de Duke Ellington et de Thelonious Monk, un toucher percussif, disent les critiques, une complexité rythmique, une dynamique, un martèlement obsessionnel de la main gauche, un jeu sur les basses avec une main droite souple, incisive, détachant les notes essentielles, une masse sonore imposante. Indépendamment de la formation, sa musique prend toujours une dimension orchestrale assez grandiose. La mélodie existe d'abord dans le ressassement avant d'être emportée par un élan lyrique presque mystique, écrit Joe Farmer. En 90, en Allemagne, Abdullah Ibrahim aura le plaisir de rencontrer Madiba, Nelson Mandela, qui lui suggéra de rentrer au pays. Il partagea alors sa vie entre plusieurs continents, à New York, à Munich, au Cap, à Londres. Il est sollicité partout pour donner des concerts, participer à des colloques, continuer à imaginer des concepts que sagesse et expérience vont concrétiser. Une école verra le jour en 99 en Afrique du Sud, sous son impulsion, nommée M7. Cet établissement avait pour but de guider les élèves vers les 7 disciplines essentielles à un équilibre spirituel et social: la musique, la danse, la méditation, la diététique, les arts martiaux, le mouvement, les maîtres. Et plus récemment, Abdullah Ibrahim avait lancé la fondation M7 à Johannesburg aussi, qui, n'en doutons pas, va lui survivre. On l'écoute, le titre « Barakrat ».

Vous êtes sur Radio Dragon 96 800 4 4, le jazz du dragon consacré à Abdoulaye Ibrahim, immense pianiste sud-africain qui nous a quitté, mort le 15 juin. Son impact sur le paysage musical mondial est imposant. Et de nombreux artistes ont reconnu avoir appris de cet homme qui valorisait le moment présent. Il y a aujourd'hui une très très belle scène jazz en Afrique du Sud. On termine avec une profession de foi, celle de Abdoulaye Ibrahim. Il la donnait au micro de Joe Farmer sur l'antenne de RFI en février 2022. Mes rencontres, disait-il, m'ouvrent chaque fois un nouveau chemin vers l'au-delà. Ce sont ces enseignements qui me montrent la voie vers les cieux. Aucun d'entre nous ne devrait chercher à être quelqu'un. Contentons-nous de faire ce que nous avons à faire sur cette terre. Soyons honnêtes avec nous-mêmes, il faut s'abandonner aux émotions primaires, accepter les erreurs et les échecs. Ainsi, votre ego n'espérera rien en retour. Croyez-vous, je pense vraiment à la postérité. Tout se vit au présent. Fin de citation. Le 27 mars dernier, Abdoulaye Ibrahim s'était produit une dernière fois devant le public sud-africain. C'était lors de la 23e édition du Festival international de jazz du Cap. À cette occasion, il avait confié « C'est seulement aujourd'hui, après 90 ans, que je commence à comprendre ce que signifie être un artiste ». On referme ce Jazz du Dragon, hommage à l'artiste, avec le titre Dreamtime.

Dreamtime, Abdullah Ibrahim, immense pianiste de jazz sud-africain, décédé. Son étoile va continuer de briller longtemps au firmament des musiciens de jazz. À la semaine prochaine, passez une bonne semaine. Au revoir.

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0: Israël et le Hezbollah au Liban, mais aussi le gel des avoirs. Les attentes sont fortes côté iranien, comme nous l'explique Siavash Ghazi, notre correspondant à Téhéran.
1: Comme on s'y attendait, l'Iran a décidé de fermer le détroit d'Ormuz pour faire cesser les attaques de l'armée israélienne contre le Liban. Téhéran exige désormais également le retrait de l'armée israélienne du sud Liban. L'accord signé entre le président Trump et le président Pezeshkian doit être appliqué dans sa totalité, sinon il n'y a pas d'accord. La délégation qui a été envoyée en Suisse pour des négociations avec la partie américaine est dirigée par Mohammad Bagheer Qalibaf, le président du Parlement iranien, qui est la figure montante du pouvoir iranien. Et en face, il y aura le vice-président américain, donc des discussions à très haut niveau. Mais au départ, dans un premier temps, l'Iran veut régler la question du Liban, arrêt des frappes, le retrait de l'armée israélienne. C'est ensuite qu'on parlera des autres questions, notamment le déblocage des avoirs iraniens. Le président de la Banque centrale iranienne est d'ailleurs en Suisse avec Mohammad Bagheer Qalibaf. Pas question que les fonds de l'Iran soient entre les mains des États-Unis, qui les débloqueraient au fur et à mesure, au cas par cas, comme c'est le cas en Irak. L'Iran veut disposer totalement de ces fonds. Et ensuite, on parlera du nucléaire, mais aussi de la levée des sanctions américaines et internationales.
0: Siavash Ghazi, correspondant à Téhéran pour RFI. Concernant le cessez-le-feu entre Israël et le Hezbollah au Liban, les deux camps s'accusent mutuellement d'avoir violé la trêve hier encore. De nouvelles frappes israéliennes ont fait au moins 24 morts hier dans le sud du Liban. Mais hier soir, un responsable de l'armée israélienne a déclaré avoir reçu l'ordre de mettre fin aux hostilités.
2: Dans l'actualité également, le second tour de la présidentielle en Colombie.
0: 41 millions d'électeurs qui vont devoir choisir entre le sénateur de gauche Ivan Cepeda et l'avocat Abelardo de la Espriella, le candidat de l'extrême droite en tête des sondages, soutenu par Donald Trump et porté par son discours sécuritaire. La Colombie qui connaît actuellement une vague de violence inédite depuis la signature de l'accord de paix avec la guérilla des FARC en 2016. Une situation que la droite attribue à l'échec de la politique de paix totale de Gustavo Petro, le président sortant qui a essayé de négocier avec le groupe armé pour les convaincre de déposer les armes sans obtenir de succès majeur. Une analyse que ne partage pas la gauche. Marine de la Moissonnière a rencontré une ancienne membre des FARC qui tient aujourd'hui un café à Bogota. Elle nous donne son point de vue.
3: La Casa de la Paz est bien plus qu'un café. On y trouve de la nourriture et des vêtements fabriqués par d'anciens acteurs du conflit armé. On peut y assister à des concerts et des débats. L'établissement se veut une vitrine de tout ce que l'accord de paix a permis de créer. Doris Suarez Guzman, ancienne membre des FARC.
4: Beaucoup de paysans ont récupéré leurs terres, mais surtout, et c'est très important, on avance sur le chemin de la vérité. Nous avons toujours dénoncé l'alliance entre les militaires et les paramilitaires et ils le reconnaissent enfin. Ils demandent pardon aux mères de leurs victimes.
3: Alors même si le bilan de Gustavo Petro est mitigé, pour Doris Suarez Guzman, il faut continuer à négocier avec les groupes criminels et surtout réduire les inégalités, comme le propose Ivan Cepeda.
4: Ces groupes armés, ce sont avant tout des trafiquants de drogue. Ce n'est plus une lutte idéologique. Et s'ils parviennent à recruter des gens, c'est parce que l'accord de paix n'a pas été appliqué dans sa totalité. Dans les zones rurales, les jeunes n'ont pas de perspective d'avenir. Personne n'a envie de se battre et de risquer sa vie pour 5 pesos. Mais parfois, c'est la seule option.
3: Abelardo de la Espriella, lui, veut tailler dans les dépenses de l'État et mater les criminels par la force. Il promet de les éradiquer comme des rats. Marine de la Moissonnière, Bogota, RFI.
0: Et les bureaux de vote colombiens ouvriront à 13h en temps universel. Un dossier que vous pouvez aussi retrouver sur RFI.fr.
2: La rupture est de nouveau consommée entre Giorgia Meloni et Donald Trump.
0: Et ce, malgré des airs de dégel entre la présidente du Conseil italien et le président américain, constaté lors du G7 d'Evian. Lors d'une brève interview accordée vendredi à la chaîne italienne La 7, Donald Trump a déclaré en substance que Giorgia Meloni lui faisait pitié. Pourquoi ? Eh bien, à force de lui demander de prendre une photo avec lui, la présidente du Conseil a rétorqué sur les réseaux sociaux qu'elle était consternée par ses déclarations mensongères. Le chef de la diplomatie, Antonio Tajani, choqué par les propos graves et offensants du président américain, a annulé un déplacement aux États-Unis. Donald Trump, qui est revenu à la charge hier via son réseau Truth Social, en soulignant la probable raison de fond de sa colère contre Giorgia Meloni, qui lui a aussitôt répondu, récit de ce feuilleton à Anne Lenir.
5: Donald Trump a martelé que Giorgia Meloni lui aurait demandé encore et encore une photo avec lui durant le G7 d'Évian. Puis il a affirmé, elle va mal en termes de popularité. Peut-être parce qu'elle ne nous a même pas laissé utiliser des pistes d'atterrissage en Italie. Trump se référant au refus, fin mars, de l'Italie d'autoriser des avions de combat américains engagés dans la guerre au Moyen-Orient à atterrir sur la base de Sigonella en Sicile. Un refus qu'il n'a pas digéré, au point de conclure, maintenant que les États-Unis ont vaincu militairement l'Iran, elle veut à nouveau faire ami-ami pour remonter dans les sondages. Non merci. Giorgia Meloni lui a répondu en anglais sur Instagram, pour ce qui concerne ma popularité, être votre ami ne l'a pas favorisé. Ma popularité dépend de ma capacité à défendre les intérêts de l'Italie, c'est ce que j'ai toujours fait, y compris pour l'utilisation des bases militaires américaines régies par des accords qui ne peuvent être violés. Quoi qu'il en soit, ma popularité ne vous regarde pas, je vous suggère de vous concentrer sur la vôtre. La crise diplomatique est donc loin de s'apaiser. Anne Lenir, Rome, RFI.
2: Dans le nord-est de la RDC, Fabrice, le gouvernement sur le terrain face à l'épidémie d'Ebola.
0: Oui, le bilan à ce jour dans les trois provinces touchées est de 247 morts parmi les 956 cas confirmés. Seuls 92 guéris ont déjà été enregistrés. Tout était parti de la commune rurale de Mongoualou. C'est à une centaine de kilomètres de la ville de Bounia. Pour la première fois, le ministre congolais de la Santé, Roger Kamba, et son collègue de la communication, Patrick Muyaya, s'y sont rendus par hélicoptère. Objectif, évaluer et renforcer la riposte. Sur place, le personnel soignant affiche son optimisme après des débuts ô combien difficiles. Reportage de notre envoyé spécial Pascal Moulégoua.
6: Mongoualou est à 3 heures de route poussérieuse des Bounia. La commune rurale compte près de 200 000 habitants. Son hôpital général est perché sur une colline. C'est d'ici qu'est partie l'épidémie. Plus d'un mois après, la situation tend à s'améliorer, témoigne le médecin directeur Richard Lukoudi, qui ne se passe plus de sa blouse blanche et déjà le désinfectant.
7: Au début, on avait des 10 à 15 décès par jour, mais maintenant, au niveau de l'hôpital, on peut avoir 4 décès par jour. Dans la communauté, c'est encore beaucoup. On est à plus ou moins 10 les alertes qu'on reçoit, mais c'est aussi à baisse.
6: Une amélioration grâce à la sensibilisation, même si dans certaines agglomérations de la zone, la défiance empêche les équipes sanitaires d'avoir accès à certains cas suspects.
7: Les gens commencent à comprendre qu'il y a la maladie, ils se précipitent au moins à venir à l'hôpital. Des fois, nous réussissons aussi la prise en charge, mais il y a des cas aussi que nous n'arrivons pas à sauver.
6: Et pendant que nous traversons la cour de l'hôpital, 4 malades arrivent à bord d'une ambulance, ils sont affaiblis. L'un des chargés de suivi des contacts précise.
8: Ils ont peur parce que la plupart des cas qui arrivaient avant décédaient parce que la prise en charge était encore un peu légère.
6: En quittant Mongoualou, le ministre de la Santé, Samuel Roger Kamba, a promis l'exercice.

0: avec vous Esteban Mirales, on va évidemment commencer par la Gaule avec d'abord l'énorme déception des éléphants de Côte d'Ivoire.
1: Oui Clotilde, alors qu'ils ont longtemps mené au score contre l'Allemagne pour leur deuxième match de poule de ce mondial à Toronto, ils ont fini par céder, battus dans le temps additionnel de buts à 1 avec un but de Denis Undav, l'attaquant du Stuttgart qui avait déjà égalisé 20 minutes plus tôt, juste après son entrée en jeu. L'Allemagne, avec cette deuxième victoire en deux matchs, décroche son billet pour les 16e de finale et est même assurée de terminer première du groupe. Pour la Côte d'Ivoire en revanche, qui a longuement cru s'être qualifiée, il faudra attendre le dernier match de poule jeudi prochain à Philadelphie contre Curaçao. La déception est forte pour les éléphants qui, rappelons-le, ont battu l'Équateur lors de leur premier match. Franck Kessié, le capitaine, pensait bien avoir fait le plus difficile en ouvrant le score à la 30e minute.
2: C'est clair, tu joues l'Allemagne, donc tu peux pas prendre le dessus pendant 90 minutes. Donc pour moi, c'était un match équitable. Ils ont eu de très grosses occasions aussi, nous aussi. Donc après le résultat en dit, ceux qui ont été plus concrets ont remporté. Mais c'est clair qu'il y a une frustration aujourd'hui. Une très grosse frustration parce que t'étais tout proche d'assurer la qualif, même avec un point. Et tu te fais remonter dans les 20 dernières minutes, tu prends des buts. C'est clair que ça laisse des séquelles, mais on a encore la chance parce que le fait de gagner notre premier match nous avait donné un joker. Donc on vient de gaspiller ce joker aujourd'hui, donc on viendra le prochain match pour gagner.
1: Et prochain match donc de la Côte d'Ivoire face à Curaçao, le petit poussé de la compétition qui a tenu tête à l'Équateur 0-0 cette nuit avec un gardien historique auteur de 15 arrêts. Les Équatoriens qui eux se compliquent la tâche dans cette compétition et qui devront absolument battre l'Allemagne lors du dernier match pour espérer se qualifier en 16e de finale.
0: Et puis ça vient de se terminer Esteban, la Tunisie battue et éliminée de cette Coupe du Monde.
1: La mission sauvetage d'Hervé Renard n'aura pas fonctionné. Les Tunisiens s'inclinent lourdement face au Japon, score final 4-0. Les Aigles de Carthage sont d'ores et déjà éliminés avant même leur dernier match face aux Pays-Bas. Et ce dimanche, de belles rencontres encore au programme. 4 affiches, dont l'Espagne de Lamine Yamal qui doit réagir après son match nul d'entrée face au Cap-Vert. Les Espagnols défient l'Arabie Saoudite à 16h temps universel. Autre rencontre du groupe H, Cap-Vert-Uruguay. Et puis le groupe G avec la Belgique sans Jérémy Doku, victime de problèmes respiratoires. Les Belges seront opposés à l'Iran, coup d'envoi 19h temps universel à Seattle. Et puis un mot des pharaons de Mohamed Salah, l'Égypte qui pourrait faire un grand pas vers la qualification en battant la Nouvelle-Zélande. Ce sera dans la nuit à 1h temps universel.
0: Allez, on quitte cette Coupe du Monde pour passer au basket avec le match 4 des finales du championnat de France aujourd'hui.
1: Match 4 sur le rocher entre Monaco et le Paris Basketball. 2-1 pour les Parisiens qui s'offrent une première balle de match, une première balle de titre cet après-midi à partir de 16h temps universel.
0: Du rugby aussi puisqu'on connaît désormais l'affiche de la finale de Top 14.
1: Une affiche qui opposera Montpellier et Toulouse. Les Héroletais se sont défaits du Stade Français en demi-finale hier. Une victoire acquise dans la difficulté 25-15. Les Toulousains avaient eux étrié le Racing 92 vendredi 71-17. Montpellier-Toulouse, finale du Top 14 samedi prochain au Stade de France.
0: Et puis en mode tennis, Taylor Fritz reçu 7-7 face à Alexander Zverev.
1: Fritz bat Zverev pour la 7e fois consécutive dans leur duel, cette fois-ci à Halle en Allemagne. L'Américain a battu en 3 manches le vainqueur du dernier Roland Garros. Un match très disputé 6-7, 6-4, 7-5. Fritz affrontera un autre Américain en finale cet après-midi, Francis Tiafou.
0: Esteban Mirales pour les sports. C'était l'une des attractions du salon de l'armement Eurosatory organisé jusqu'à cette semaine à Paris, le missile de croisière Flamingo conçu par l'entreprise ukrainienne Firepoint, utilisé dans la guerre contre la Russie et qui montre les immenses ambitions de l'industrie de défense de l'Ukraine. Franck Alexandre a rencontré Irina Terek, la patronne de Firepoint, à l'occasion de ce salon.
3: Sur le stand surdimensionné de Firepoint, des images de frappes de missiles sur grand écran digne d'un blockbuster et bien sûr la maquette à l'échelle 1 du Flamingo, le plus gros missile de croisière au monde, 12 mètres de long, peint en rose comme les ongles d'Irina Terek, et sous le bras la très jeune PDG perchée sur des stilettos tient une peluche de flamant rose.
4: Les flamingos sont des missiles de croisière, mais avec cette image du flamant rose, on fait passer beaucoup de messages. Vous savez, nous n'aurions jamais fait de missiles si notre voisin fou ne nous avait pas attaqués. Nous sommes fondamentalement pacifiques. Et c'est la raison pour laquelle nous avons choisi un oiseau pacifique comme symbole.
3: FP, les initiales de Firepoint, c'est aussi pour dire « fuck Poutine », sourit Irina Terek. Une communication à l'emporte-pièce, directe et efficace pour cet architecte de formation de 34 ans qui a fondé en 2022 cette entreprise devenue emblématique de l'industrie de guerre ukrainienne. Outre le Flamingo, Firepoint produit aussi les drones FP1 et revendique 60% des frappes ukrainiennes par drone.
4: Nous avons créé cette entreprise avec deux amis sur un coin de table. Mon objectif était de fabriquer 20 drones FPV par mois et c'était déjà extrêmement ambitieux. Et aujourd'hui, nous livrons près de 300 drones FPV par jour, ce qui prouve que la logique de notre architecture était pertinente et efficace. On continue donc à la développer.
3: En peu de temps, l'entreprise a percé dans un secteur de haute technologie. Pour y parvenir, elle a su nouer des partenariats avec des majors françaises, notamment sur le papier. Le Flamingo peut emporter plus d'une tonne de charge à 3000 km et coûte 10 fois moins cher qu'un missile occidental. Pour toute l'industrie de défense européenne, l'Ukraine est aujourd'hui incontournable, assure Irina Terek.
4: Nous pensons que le moyen le plus efficace de tester les systèmes d'armes, de les confronter à la guerre moderne, c'est de le faire en Ukraine. Car il est impossible de recréer ailleurs les conditions du front, le brouillage en particulier. Si l'on veut faire évoluer de manière efficace les systèmes de navigation électronique, les centrales inertielles, l'Ukraine est l'endroit idéal. Il n'existe aucun autre terrain d'essai comparable au monde.
3: Et nous sommes les plus forts, martèle la PDG d'un air bravache, le poing levé en signe de défi.
0: Un reportage pour Ligne de Défense de Franck Alexandre. Il célèbre ses 20 ans ce week-end, le musée du Quai Branly Jacques Chirac à Paris. On a déjà fait le bilan hier à cette même heure de ces deux décennies d'existence avec Emmanuel Casarerou, le président de ce musée qui abrite des milliers d'objets en lien avec les civilisations d'Afrique, d'Asie, d'Océanie, des Amériques. C'est ce qu'on appelle un musée ethnographique. Il en existe aussi dans d'autres pays. Chacun a sa façon de faire face d'ailleurs aux controverses. Et c'est ce qu'on va voir avec nos correspondants à travers le monde. En Belgique d'abord, puisqu'on pense au musée de l'Afrique centrale situé près de Bruxelles. À l'origine, il était lié à la colonisation du Congo par le roi Léopold II qui cherchait à convaincre les Belges du bien fondé de cette colonie. Mais aujourd'hui, l'institution Pierre Benazé a été totalement réformée.
5: Le musée royal de l'Afrique centrale se dresse depuis 1897 à Tervuren, au bout d'une large avenue boisée. Il a rouvert ses portes après rénovation il y a 8 ans sous le slogan Africa Museum et il fait tout son possible pour faire oublier qu'à l'origine, il s'appelait Palais des Colonies. Contrairement à l'espace public où disparaissent petit à petit les statues du roi colonisateur, Léopold II est toujours présent mais relégué dans une salle pédagogique et le musée organise actuellement un atelier décolonisation et une exposition L'illusion coloniale démontée. Certains trouvent que le musée ne va pas assez loin dans l'inclusion et la diversité des experts. Ils réclament un co-directeur d'origine africaine. Mais cette polémique fait long feu parce que la Belgique a choisi la voie de la coopération. Par exemple, avec la restitution décidée par le Parlement de dizaines de milliers d'objets du musée au Congo ou encore avec des programmes de coopération entre Tervuren et le musée de Kinshasa qui doit accueillir toutes les collections restituées.
0: Pierre Benazé à Bruxelles. Sur un autre continent, à Mexico, le musée national d'anthropologie réunit lui des trésors parmi les plus belles collections d'archéologie des civilisations fondatrices du Mexique. On pense par exemple à la pierre du soleil, ce gigantesque bloc monolithique sculpté qui représente la cosmovision des peuples aztèques. À ses débuts, l'institution a été imaginée, Gwendolina Duval, avec une vocation éducative pour raconter l'histoire du pays.
6: Quand ce musée a été créé en 1964, son objectif a été de montrer la grandeur du Mexique à travers les peuples qui y ont vécu. De fait, les différentes sections sont consacrées aux anciennes civilisations de Teotihuacan, aux Toltecs, mais aussi aux Mexicas, aux Mayas, peuples de Oaxaca, du Golfe et du Nord du territoire. Le musée construit donc le récit d'une identité nationale mexicaine comme un héritage de ces différentes cultures, au passé glorieux et grâce à des pièces d'artisanat et d'archéologie exceptionnelles. Sauf que cette histoire est racontée comme si ces peuples n'existaient plus. Or, les communautés indigènes sont bien là et nombreuses au Mexique, et paradoxalement, malgré la romantisation de l'histoire et de la richesse culturelle de ces communautés, elles se trouvent aujourd'hui bien souvent dans une situation de vulnérabilité sociale. Alors, pour compenser un peu cette appropriation culturelle, le musée a ouvert en 2025 des salles d'ethnographie pour représenter ces populations à l'ère contemporaine.
0: Gwendolina Duval à Mexico, situation un peu plus apaisée au Canada, où les musées sont devenus l'un des terrains de la réconciliation avec les Premières Nations, les Inuits, les Métis. Ils ne sont plus seulement gardiens de collections, ces musées, mais ils servent aussi de vecteurs entre des cultures dispersées et ils permettent même aux autochtones de mieux contrôler leur patrimoine. Explication de Nafi Alibert.
7: Symbole fort, en décembre dernier, le retour au pays d'un kayak inuit centenaire et d'une soixantaine d'objets autochtones restitués par le Vatican, des pièces accueillies au Musée canadien de l'histoire près d'Ottawa, mais la plupart ne seront jamais exposées, car ce sont désormais les communautés autochtones qui décident elles-mêmes du sort de leur patrimoine, ce qui peut être montré et dans quelles conditions. Alors, ce printemps, certains de ces objets ont été dévoilés au public lors d'une cérémonie qui a fait voler en éclats les codes de la muséologie. Fini les gants blancs et les vitrines de plexiglas, les objets ont été touchés, manipulés à main nue, purifiés par la fumigation d'aînés autochtones. Des espaces leur sont même réservés pour accomplir ces rituels et prendre soin d'objets considérés non pas comme des artefacts, mais comme porteurs d'une spiritualité. Et le rôle du musée, lui, a changé. Il n'est plus simplement de les conserver. Il aide plutôt ces objets à retrouver les communautés auxquelles ils appartiennent.
0: La correspondance de Nafi Alibert pour terminer donc ce tour du monde des correspondants à la découverte de différents musées ethnographiques et donc des défis auxquels eux aussi ils font face. Et on ne va pas passer une nuit au musée, mais c'est tout comme, puisque Florent Guignard va nous parler dans sa chronique ce dimanche de rapaces nocturnes, les chouettes et les hiboux.
8: Est-ce une chouette ou un hibou?
9: Les aigrettes, ces petites touffes de plumes qu'on peut voir sur le haut de la tête, c'est pas des oreilles, contrairement à ce qui est communément pensé. Les hiboux portent des aigrettes et les chouettes n'en ont pas.
8: Aurélien Anus est photographe et il publie un très beau livre, Chouettes et hiboux, les yeux dans les yeux, en couverture, le portrait fascinant d'un hibou des marais. Deux yeux jaunes et leurs pupilles noires transperçants.
9: Un matin d'hiver où il faisait très froid, où du coup les oiseaux étaient encore en chasse, parce qu'en général ils vont plus chasser le soir que le matin. Et en fait cet oiseau-là, plus conscient que les autres, est venu se poser de lui-même à 5-6 mètres de moi, alors que j'étais allongé dans les hautes herbes, et s'enfuit ce face à face. Vraiment les yeux dans les yeux.
8: Les yeux des rapaces nocturnes sont immobiles, mais grâce à leurs vertèbres cervicales, deux fois plus nombreuses que chez nous humains, leur angle de vision atteint 270 degrés.
10: Tu me retournes la tête comme un hibou.
8: Le jour comme la nuit.
9: Par une quantité de photorécepteurs, ils ont une faculté à augmenter cette puissance lumineuse bien plus que la nôtre. Et très souvent, la simple lumière des étoiles ou d'un clair de lune leur suffit à chasser. Il y a plein de facteurs. La nourriture, le temps, le gel, la neige, ce qui fait qu'ils vont choisir de sortir une heure à deux heures avant la tombée du jour. Ils sont tout à fait adaptés à voir deux jours comme deux nuits.
8: Mais c'est leur ouïe qui fait la différence.
9: Les frais des clochers a une ouïe à peu près 10 fois supérieure à la nôtre. Et si je vous donne un petit exemple, l'exemple de la chouette lapone, qui est une chouette qui vit dans le Grand Nord, dans la taïga, elle est capable...

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5: Diane Berger.
4: Consolider l'accord de paix. Négociation prévue aujourd'hui en Suisse entre représentants américains et iraniens. Parmi les priorités affichées par Téhéran, la mise en œuvre du cessez-le-feu au Liban. Nous ferons le point sur ce que l'on sait des pourparlers dès le début de ce journal. Pas d'alcool dans les 35 départements français les plus touchés par la canicule. Se rafraîchir avec un cocktail ou de la bière, c'est une fausse bonne idée. Ça détraque encore plus nos organismes, vous l'entendrez. Jour d'élection en Colombie, les 41 millions d'électeurs ont le choix entre une figure de la gauche ou un avocat venu de l'extrême droite qui se revendique du trumpisme. Et puis en football, la Tunisie éliminée de la Coupe du Monde 4-0 par le Japon. Les Pays-Bas se rattrapent, eux, avec une belle victoire face à la Suède. Les discussions devraient bientôt commencer en Suisse pour finaliser l'accord qui met fin à la guerre entre l'Iran et les États-Unis. Après plusieurs jours de tergiversations, les délégations iraniennes et américaines sont bien arrivées dans la station alpine de Birkenstock, menée côté américain par le vice-président J.D. Vance et côté iranien par le président du Parlement, Mohamed Bagher Ghalibaf. Muriel Paradon, bonjour.
6: Bonjour.
4: Sait-on comment vont se dérouler ces pourparlers et quel en est le menu?
6: Alors, une première réunion devrait avoir lieu cet après-midi, selon les Iraniens, avec les Américains et les médiateurs pakistanais et qatariens. La priorité affichée par Téhéran, c'est de s'assurer de la fin des hostilités au Liban avant même toute négociation sur les autres sujets. On l'a vu hier, les frappes israéliennes ont été meurtrières jusqu'à un énième cessez-le-feu en fin de journée. On va voir s'il tient. Ensuite, les Iraniens veulent négocier le déblocage de leurs avoirs gelés. D'ailleurs, dans la délégation iranienne, il y a notamment le président de la Banque centrale. Autre sujet important, la vente de pétrole et bien sûr le point crucial, le nucléaire. Les discussions censées durer 60 jours s'annoncent difficiles. L'Iran ne cherche pas à fabriquer la bombe atomique mais ne renoncera pas à l'enrichissement d'uranium. C'est ce que vient de déclarer il y a quelques minutes le président iranien. À noter que dans la délégation, il y a quelqu'un d'aguerri sur le sujet, Abbas Araghchi, l'actuel ministre des Affaires étrangères. Côté américain, c'est J.D. Vance, le vice-président, qui est là, arrivé au dernier moment ce matin. Il est accompagné des émissaires habituels de Donald Trump, Steve Witkoff et Jared Kushner. Le nucléaire est un point essentiel des négociations pour eux. Mais la priorité pour les Américains, c'est le détroit d'Ormuz. L'Iran a annoncé hier fermer à nouveau ce passage stratégique pour le pétrole en raison des attaques israéliennes sur le Liban.
4: Muriel Paradon, et puis si vous souhaitez approfondir le sujet, n'hésitez pas à vous rendre sur notre site www.rfi.fr avec des articles qui vous expliqueront notamment pourquoi le Pakistan s'implique dans ces négociations et comment la Suisse est devenue une terre d'accueil incontournable pour ces pourparlers. La chaîne d'information Al Jazeera dénonce la mort d'un de ses journalistes à Gaza, tué par une frappe israélienne dans le camp de réfugiés de Burej. Un meurtre délibéré selon la chaîne d'information basée au Qatar. L'armée israélienne répond qu'il s'agissait, je cite, d'un terroriste du Hamas, sans fournir de preuves pour l'instant. Rappelons que plus de 220 journalistes ont été tués dans le territoire palestinien depuis le début de la guerre en octobre 2023. Les stations-service sont à l'arrêt en Crimée, occupées par la Russie. La distribution de carburant suspendue, réservée uniquement aux services publics qui assurent, selon le gouverneur, le fonctionnement vital et la sécurité du territoire. Signe d'une fragilité probablement de l'approvisionnement en essence côté russe. L'armée ukrainienne attaque pratiquement toutes les semaines des raffineries, des oléoducs et des dépôts pétroliers de son ennemi. Midi 4 à Paris, exceptionnellement forte et précoce, la canicule s'intensifie sur une très grande partie de l'Europe et en particulier en France. On attend 41 degrés par endroit. La fête de la musique prévue ce dimanche s'annonce donc perturbée. Plusieurs villes annulent les concerts. Et dans les 35 départements placés en vigilance rouge, la consommation d'alcool sera même interdite sur la voie publique. Car même si un verre de rosé ou une bière bien fraîche peuvent faire envie par un temps pareil, ce n'est pas du tout une bonne idée. Stéphanie Schuller, l'alcool sol nous empêche de réguler la température de notre corps.
2: Oui, le corps humain est bien fait. Lorsqu'il est exposé à des températures élevées, il fait tout pour éviter la surchauffe et maintenir sa température interne à environ 37 degrés. Il transpire, les vaisseaux sanguins se dilatent et l'activité musculaire ralentit. Mais quand on boit un cocktail ou du vin, ça se complique. L'alcool bloque l'ADH. C'est l'hormone qui permet à notre corps de réduire la production d'urine afin de garder davantage d'eau disponible pour la transpiration. Mais après avoir bu une bière, on part donc aux toilettes, on sue moins. Et c'est là que la température de notre corps commence à augmenter et que l'on se déshydrate. Notre système nerveux central envoie alors des signaux d'alarme. Mais sous l'effet de l'alcool, notre thermostat interne ne sait plus les analyser et donc notre corps réagit moins bien. Il ne dilate plus correctement les vaisseaux sanguins, la sensation de soif diminue, la fréquence cardiaque, elle, augmente. Au fur et à mesure que l'alcool affaiblit donc notre capacité à nous défendre contre la chaleur, le risque de malaise cardiovasculaire ou de coups de chaleur avec défaillance d'organes augmente et peut, dans certains cas, être mortel sans qu'on l'ait vu venir.
5: Autre conséquence de la canicule, toujours en France, la SNCF, la société en charge des chemins de fer, recommande aux voyageurs vulnérables d'éviter de prendre le train en ce moment. Je cite le PDG de la compagnie, on ne peut pas écarter des incidents sur le réseau. Les Colombiens choisissent dans quelques heures l'avenir de leur pays. Deuxième tour de la présidentielle ce dimanche, 41 millions d'électeurs pour deux candidats. Un allié de l'actuel gouvernement de gauche, Ivan Cepeda, contre un avocat millionnaire d'ultra-droite, Abelardo de la Espria, arrivé en tête du premier tour. Dans le style comme sur le fond, tout oppose ces deux hommes, Marie-Ève de Teuf.
7: Abelardo de l'Espria s'habille en Italie et ne boit, dit-il, que des grands vins. Ivan Cepeda est, lui, un homme austère qui porte depuis 30 ans les mêmes chemises Colmao. De l'Espria est avocat, pénaliste, il a gagné beaucoup d'argent en défendant des narcotrafiquants et des chefs paramilitaires accusés de centaines de crimes de sang. Il n'a aucune expérience de la vie politique. Cepeda, qui a fait des études de philosophie, s'est consacré à la défense des droits humains avant de devenir député puis sénateur. De l'Espria aime les caméras, il se fait appeler le tigre. Ses meetings de campagne ont pris des allures de concert de rock. Sur l'estrade, Cepeda lit ses discours d'un ton monocorde. De l'Espria exhibe dans les médias sa jolie épouse et ses quatre enfants. La compagne de Cepeda, qui refuse de jouer les premières dames, a été très discrète tout au long de la campagne. Enfin, de l'Espria parle d'étriper ses ennemis politiques. Cepeda veut, lui, un grand dialogue national. Les sondages donnent de l'Espria gagnant. Marie-Ève de Teuf, Bogota, RFI.
5: À noter à la veille de cette élection, le président sortant Gustavo Petro a annoncé hier la mort du bras droit de l'ennemi public numéro 1 en Colombie, abattu dans un affrontement contre les forces de l'ordre. La police et l'armée ont commencé la levée des barrages routiers en Bolivie après l'instauration de l'état d'exception, la fin de 6 semaines de paralysie à travers le pays, même si plusieurs syndicats, des groupes indigènes et des cultivateurs de coca continuent de contester le gouvernement sur fond de crise économique profonde. Le sport maintenant, et on connaît les premiers qualifiés pour les 16e de finale de la Coupe du Monde de football, l'Allemagne, le Mexique, les États-Unis. D'autres sont déjà éliminés, la Tunisie notamment battue 4-0 par le Japon. Dans le groupe F, les Pays-Bas étaient sous pression. Un seul petit point après leur match nul face aux Japonais. Dos au mur, les Oranges ont réussi à se relancer face à la Suède. 5-1, Mathis Limano.
8: Il n'aura pas fallu attendre longtemps pour voir les filets trembler au Energy Stadium de Houston. 5e minute de jeu et déjà un but pour les Pays-Bas signé Brian Brobé, l'avant-centre de Sunderland en première ligue qui n'avait quasiment pas joué contre le Japon rentré en toute fin de match. Récidive 10 minutes plus tard et signe un doublé à la pause. Le break est fait 2-0 pour les Pays-Bas face à des Suédois en manque de réalisme et qui ne sont pas au bout de leur peine. La machine offensive néerlandaise va continuer de sévir en deuxième période. Après le doublé de Brobé, c'est au tour de Cody Gakpo, l'attaquant de Liverpool, de voir double, 4-0 pour les Oranges. La Suède est aux abois, mais parvient tout de même à réduire l'écart par l'intermédiaire d'Anthony Elanga. Ça n'y changera rien, score final 5-1. Un festival de buts pour des Pays-Bas qui se rassurent en prenant la tête de leur groupe avec 4 points au compteur. Un grand pas vers les 16e de finale avant leur dernier match de groupe vendredi face à la Tunisie.
5: Toujours au Mondial, on rappelle hier la grosse déception de la Côte d'Ivoire, battue 2-1
4: 2-1 par l'Allemagne. Les éléphants ont encore une chance de se qualifier pour la suite s'ils battent le Curaçao jeudi prochain. Et maintenant les matchs de ce dimanche. L'Espagne jouera contre l'Arabie Saoudite à 16h, temps universel. La Belgique contre l'Iran à 19h TU. L'Uruguay contre le Cap-Vert 3h plus tard. Et la Nouvelle-Zélande contre l'Égypte à 1h du matin, temps universel. C'est la fin de ce journal. Je vous retrouve dans 50 minutes pour le prochain. Et tout de suite sur RFI à 10h10, temps universel. C'est l'heure de Religion du Monde. Restez donc à l'écoute de la Radio du Monde.
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0: carnet de voyage avec Ode de David van Reybroek, traduit du néerlandais par Isabelle Rosselin. David van Reybroek est né en 1971, notamment l'auteur de Congo, une histoire, ou encore de Contre les élections, paru en 2014. Ode, ce sont des musiques, des peintures, de la philosophie, de la littérature, de la politique, des résistances, ce qui structure la vie de cet écrivain engagé, offert là en partage. Ode à l'échec. Il y a 2 semaines, je devais faire un petit discours à l'occasion de l'attribution de plusieurs bourses d'encouragement. 15 jeunes, issus du pays entier, artistes, écrivains et scientifiques, avaient reçu chacun, après une procédure de sélection rigoureuse, un don de 10 000 euros pour en faire bon usage. En feuilletant le programme, j'ai été franchement impressionné par les lauréats. Mais, juste avant le début de la cérémonie, j'ai entendu une dame d'un certain âge qui appartenait à l'organisation leur dire « Oui, oui, aujourd'hui, c'est la fête, mais demain commence le vrai travail. Chacun de vous va devoir faire ses preuves. » J'ai trouvé cette remarque épouvantable. Ces personnes n'avaient-elles pas déjà survécu à plusieurs délibérations de jury et fait largement la preuve de leur talent ? Un prix d'encouragement n'est-il pas un signe de confiance plutôt qu'une obligation de succès ? Quand j'ai dû, à mon tour, prendre la parole, j'avais adapté mes notes. Voilà à peu près ce que j'ai dit. Cher lauréat, je n'ai pas la moindre leçon à vous donner. Je n'en suis pas plus loin que vous, je ne sais rien de plus. C'est la même quête, tout comme vous, je bricole encore chaque jour. La seule différence, c'est que je bricole depuis un peu plus longtemps. Et j'ai pensé, cette distribution et tout son tralala, il y avait surtout beaucoup de tralala, des rubans, des bulles, des talons aiguilles, des ballons, des caméras, font peut-être naître de grandes attentes pour rien chez les lauréats. Puis est venu le passage dans mes notes que je venais d'y ajouter. Êtes-vous obligé maintenant de réussir ? Absolument pas. Vous recevez cette bourse pour vous permettre d'échouer, pour vous permettre de mordre la poussière. Il est plus noble de revenir d'une expédition ratée dans l'Himalaya que de regarder assis chez soi un documentaire sur l'Himalaya. Parfois on peut aussi rater ces métaphores. Il y a plus de 40 ans, Jacques Brel a dit dans un entretien devenu célèbre « La vraie liberté, c'est d'avoir le droit de se tromper. Tu as le droit de te tromper, tu as le droit de faire des erreurs, tu as le droit d'aller dans le brouillard, tu as le droit de merder. Là, tu es vivant. La réussite n'est jamais une preuve de liberté, alors que l'échec est toujours une preuve de liberté. » Une bourse, un prix, un compliment, une reconnaissance, n'est-ce pas censé donner plus de liberté et non moins ? Pour rendre plus curieux, plus aventureux, plus indépendant, non ? Mais pour beaucoup de prix, on ne sait pas clairement qui fait plaisir à qui. Certaines organisations aiment se couvrir de fleurs en choisissant une victime docile qualifiée de gagnante. L'an dernier, une école supérieure en Flandre a mobilisé son énergie pour concevoir son Mission Statement. Elle qui s'en était passée pendant 100 ans en a soudain fait une grande priorité. Les enseignants se sont mis à parler plus bas, le comité de direction rayonnait dès que le sujet était abordé, les collaborateurs inclinaient le front comme s'ils se tenaient autour d'une tombe. On mettait sur pied des groupes de travail, on faisait circuler des mails, on recueillait des idées. Il y avait des réunions, des commissions, des projets de texte et autres foutaises. Pendant des mois, des efforts ont été consacrés au fignolage d'un texte niais. Alors qu'il aurait suffi d'écrire « Nous allons faire de notre mieux ». Quoi d'autre ? Nous allons faire de notre mieux, et si cela tourne à l'échec, c'est dommage, mais ce n'est pas grave. Une personne n'a pas tout en main, et parfois, surtout pas elle-même. À Bruxelles, vit le poète espagnol José Ovejero. Je le connais depuis quelques années déjà. Quand il y a quelque temps nous avons composé la Constitution européenne en vers, il a proposé de déclarer fête nationale dans chaque pays le jour de sa plus grande défaite. Cela devint l'article 76 bis de cette Constitution. La fête de l'échec. Extrait. Le 7 mai 1945, l'Allemagne, épuisée, défaite, capitulait. Il ne faut pas le regretter. L'Empire espagnol sombrait le 16 juillet 1898 dans la baie de Santiago. Il ne faut pas le regretter. Le 18 mai 1941, le duc d'Aoste se rendait aux Éthiopiens. Il ne faut pas le regretter. Il faudrait chercher la date exacte de l'écroulement de l'Empire austro-hongrois et déclarer fête nationale dans chaque pays le jour de sa plus grande défaite, parce que ce n'est pas par la victoire, mais par les batailles perdues que nous apprenons vraiment qui nous sommes et où nous avons pris le mauvais chemin. Et David Van Reybrouck de signaler que la Constitution européenne en vers était un projet du collectif de poètes bruxellois, un projet de poésie en plusieurs langues, et de s'être chargé de la rédaction avec Peter Vermersch.
1: Il allait dans les rues, il allait dans les rues, il parlait aux gens, il parlait aux gens. Le monde avait changé, tant et tant. Qu'en attendant la pluie, dans un matin de mai, tous les passants qui l'abordaient avaient raté leur vie. Et lui, pauvre indigent, dans le fond de sa poche sonnait un peu d'argent. Alors, une brasserie, sans rire tonitruant, pour clamer à ses lustres ses nappes d'organdi, que tous ceux-ci faisant ripaille avaient raté leur vie. El Greco, Léonard de Vinci. Nous avons des enfants, nous sommes des maris, nos femmes sont heureuses, et qu'auriez-vous voulu que nous fassions de plus? Alors, du fond du bar, un artiste se lève. J'ai donné des années à ponctionner ma sève, ma vision, mon esprit, tout ça pour qu'aujourd'hui, un inconnu mette ma probité en doute. Je ne vous connais pas, tirons l'épée, allons à quelques pas nous confronter. Et l'artiste mourut de n'avoir pas compris que la vie est ailleurs. »

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Ode à Paris. Pourquoi n'ai-je aucune nouvelle de Stéphane ? Il est déjà 2h du matin, cela fait des heures que je suis rentré d'une première au théâtre à Bruxelles, une pièce sur les attentats sanglants de la bande de Nivelles, en plus. Au moment où je sortais, le concierge marocain m'a interpellé pour me dire que quelque chose s'était passé à Paris. 60 morts à ce moment-là. Je me suis figé. J'étais censé aller ce soir à Paris chez Stéphane. Elle fêtait son anniversaire. Mais j'avais trop de travail. Cela fait maintenant 2 heures que je suis assis devant mon ordinateur. Je constate une immense faim d'information, comme si je voulais comprendre l'inconcevable en me nourrissant de détails. Le 10e arrondissement est le plus durement frappé. Bon sang, c'est là que j'allais passer la nuit. Une prise d'otage au Bataclan? Mais j'y étais encore cet été, attablé à une terrasse avec plusieurs jeunes écrivains prometteurs de Belgique et des Pays-Bas. Une délicieuse soirée d'été, des bières, des chaises en osier, des fous rires. J'appelle une amie africaine qui vit dans le quartier. Elle est en sécurité, dit-elle aussitôt. Elle travaille pour RFI et elle est en plein rush pour rendre compte de la situation. Elle cherche des témoins. Elle dormira cette nuit dans un hôtel du quartier. J'envoie des messages sur Facebook à mes amis parisiens. Ils sont encore en vie. Facebook a même une page sur laquelle on peut voir qui a donné signe de vie. Je vais régulièrement à Paris depuis que j'ai 15 ans. J'y ai habité, j'y ai travaillé, j'y ai des amis. Stéphane fait des recherches sur les nouvelles technologies en Afrique. Nous nous sommes rencontrés au festival de Brazzaville. De temps en temps, nous allons au restaurant ensemble. Paris. De Bruxelles, le voyage dure 1h15. J'ai toujours le plaisir à voir les bâtiments de grès, ocre, le long de la Seine. Les lourdes chaises en métal que l'on peut déplacer au jardin du Luxembourg. Je ne peux m'empêcher de rire quand je vois l'asphalte mou des trottoirs marqués des empreintes de centaines de petits rectangles laissés par les béquilles des scooters et des motos grêlant le trottoir les jours de chaleur. Je ne peux m'empêcher de rire quand je vois les drôles de petits tapis noués devant les bouches de lavage des caniveaux. Je ne peux m'empêcher de rire quand j'entends répéter les noms des stations de métro 2 fois, la première sur un ton interrogateur, la deuxième sur un ton affirmatif. Réaumur, Sébastopol ? Réaumur, Sébastopol. Mais cette nuit, il n'y a pas de quoi rire. Mon cœur saigne. J'appelle Stéphane, pas de réponse. C'est son anniversaire. Quelle différence ! Mon anniversaire tombe le 11 septembre. Encore une fois, directement son répondeur. Je me dis, est-ce un bon signe ? Si elle était morte, est-ce que le téléphone sonnerait et continuerait de sonner ? Peut-être est-elle en communication ou le réseau est-il surchargé ? Comment peut-on faire une chose pareille ? Entrer dans une salle de concert et tirer sur une foule. Et vivre un tel acte, non pas comme une extrême lâcheté, mais comme de l'héroïsme. Je vois le petit film qu'a pris un journaliste du Monde. Son appartement donne sur la sortie de secours du Bataclan. Et ce n'est pas le cadavre que l'on traîne qui me choque, ni la jeune femme agrippée au rebord d'une fenêtre, mais les coups de feu, leur lenteur. Pas de feu nourri, pas de fauchage à la mitrailleuse, mais un tir après l'autre, posément. Un des survivants a dit par la suite... J'étais étendu, silencieux, sous une cuisse. Je maintenais mon bras sur ma compagne. Nous nous faisions passer pour morts. Quand on bougeait, on se faisait tirer dessus. Mon cœur saigne pour Paris, pour les morts et leurs bien-aimés, leurs familles, leurs amis, leurs collègues. Mon cœur saigne pour ce moment dans l'histoire où les gens peuvent à ce point dérailler. Je pense à l'essai « Le perdant radical » de Hans Magnus Enzensberger, qui reste le meilleur texte sur le sujet que je connaisse. Selon lui, les tirs dans les campus américains n'étaient pas différents des attentats suicides des jeunes musulmans radicalisés. Ce n'était pas une question de religion, mais de perte. Le perdant radical
met en scène les massacres avec l'application d'un élève nourri de cinéma hollywoodien sur le modèle du film Catastrophe. Le kamikaze représente une arme imbattable puisqu'elle peut être utilisée quasiment partout. Elle est en outre très peu onéreuse. L'attentat suicide exerce sur le perdant radical un attrait irrésistible, la fusion des pulsions destructrices et autodestructrices, car il lui permet de donner libre cours autant à ses fantasmes mégalomanes qu'à la haine de soi. Son triomphe réside dans le fait qu'on ne peut ni lutter contre lui, ni le punir, car il s'en charge lui-même. Il est 2 heures passées. Mon portable sonne. Stéphane. Bruit de fond. Le son d'une grande ville. Oui, elle est vivante. Son anniversaire? Ben oui, non, ça ne s'est pas passé comme prévu. Elle a perdu au moins un ami, peut-être plus. Il s'était apparemment jeté sur un des auteurs de l'attentat pour éviter le pire. Un autre ami à elle avait couru dans la rue derrière, derrière quelqu'un, tenant un fusil d'assaut. Il y en a tellement, dit-elle. Peut-être que cela tient à mes amis français sur Facebook, mais je trouve les réactions remarquablement calmes et dignes. Pas de généralités idiotes, pas de langage musclé. Des messages bienveillants et sensés sont partagés et marqués d'un like. Ce ton serein est en contradiction avec le discours que le président de la France déploiera quelque temps plus tard. Il parle d'un acte de guerre commis par une armée de terroristes. Samedi matin, Stéphane et moi, nous écrivons. Je n'ai pas beaucoup dormi, dit-elle. Je me sens mal. J'alterne entre les larmes et le mal à la tête. Elle ne sait pas encore combien de personnes elle a perdu. Les pouvoirs publics conseillent de rester à l'intérieur. Je ne peux toujours pas y croire. Putain, j'aurais pu y être. Je regarde la colonne de droite de Facebook. Il y a une tarte avec une bougie à côté de son nom. Les points gris dans la case des messages rebondissent. Elle continue d'écrire. Une de mes amies a survécu. Elle était partie aux toilettes du café. Elle est la seule survivante.

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Ode à la concentration. Récemment, j'ai vu sur YouTube un film étonnant qui s'appelle Mental Preparation. Ce n'était pas vraiment un hit sur Internet. J'en étais apparemment le 27e spectateur. Pourtant, il était d'une beauté hors de ce monde. Matin calme, herbe mouillée, le crissement de ses chaussures sur l'asphalte. Que faisait donc cet homme en noir dans la brume? S'exerçait-il à un sport de combat inconnu? Étudiait-il un enchaînement de danses contemporaines? Était-ce pour cette raison qu'il tenait une feuille de papier? Ou était-il tout simplement cinglé? En toute honnêteté, je connaissais la réponse. Je regardais le film dans mon lit en pleine nuit, tout juste rentré d'un dîner à Anvers. Nous étions cinq, un couple, une amie, l'hôtesse et moi. L'hôtesse avait préparé un délicieux repas. L'homme du couple était celui du film. Nous avions longuement discuté. Christophe Cluttens s'est avéré être, en dehors de pilote de chasse dans l'armée de l'air, aussi un champion belge d'acrobatie aérienne dans la catégorie limitée, le degré de difficulté le plus élevé à l'échelon international. Aux Pays-Bas, jusqu'à récemment, on ne volait pas à ce niveau. Les mouvements sont très précis, racontait-il. Quand je pivote sur mon axe, l'appareil tourne de 420 degrés par seconde. Donc, dans une compétition, quand je dois pivoter rapidement d'un quart de tour, je ne peux bouger la manette qu'une fraction de seconde. Le jury en bas nous accorde une marge d'erreur de seulement 3 degrés maximum. J'écoutais. L'avion était très rudimentaire, à peine la place d'y tenir tout seul. Pas de chauffage, pas même étanche. La pluie ruisselait à l'intérieur, sous le toit de la cabine. On n'avait qu'à enfiler son manteau d'hiver. Des appareils de bord ? Un altimètre, un indicateur de virage, et c'était à peu près tout. High-tech ? Quelques câbles d'acier en direction de la queue et des ailes. L'orientation ? On se dirigeait en fonction de l'horizon, quand on le trouvait. Je me suis penché au-dessus de mon curie-taille. Nathalie m'a resservi. D'habitude, je n'aime pas tellement les aviateurs. Il y a 20 ans, 5 de mes meilleurs amis sont morts parce qu'un équipage de militaires américains a voulu faire des prouesses dans les Alpes italiennes. Les pilotes ont eu l'idée de voler en dessous d'un téléphérique. Ils ont coupé le câble, cette bande de machos. Christophe est tout le contraire. Il parle avec calme et ferveur de son sport, sans se vanter, sans faire le fanfaron. Nous voulons nous débarrasser du terme acrobatie aérienne qui donne une impression tellement irréfléchie, tellement téméraire. Cette discipline sportive s'appelle la voltige aérienne. En fait, cela ressemble au patinage artistique. Nous aussi, nous avons des figures libres et des figures imposées. Dans le film, il étudie ces figures libres. Une séquence de tonneaux, de cloches, de ruades et autres, de quoi barater les sucs gastriques. On a du mal à concevoir que cet homme répète là, dans cette brume silencieuse, donne lieu à des exploits à 400 km/h, à quelques centaines de mètres au-dessus du sol, dans le grondement des 315 chevaux du moteur de l'hélice, et sous l'effet des puissantes forces en G qu'il subit. Nous allons de moins 7,5 G à plus 8,5 G. C'est beaucoup, surtout les forces négatives qui te soulèvent de ton fauteuil. Tu ne peux pas contracter tes muscles ou te cramponner. Cela ne ferait que te donner des maux de tête. Les forces G positives te tirent très fort les joues. J'en ai même des hématomes. Que voit-on quand on est dans le ciel? Une autre vidéo avait été regardée 24 fois quand je l'ai découverte cette nuit-là. Saint-Nicole, 2017, Extra 330. Ce regard, ce visage. Retournez maintenant à la vidéo précédente. Ne regardez plus, écoutez simplement. Entendez les pas au petit matin, le vent dans le microphone. Très rarement une respiration. Peut-être la concentration est-elle ce qu'il y a de plus beau. En des temps de notifications et de messages push ininterrompus,
d'une détestable disponibilité permanente et de délais de livraison d'une rapidité absurde. En des temps pareils, pouvoir se consacrer à quelque chose avec une entière ferveur et une concentration totale, même si cela ne sert à rien, n'est pas remarqué, ne déclenche pas le moindre clic, n'est pas seulement devenu une rareté. Cela a presque une dimension religieuse. L'acte pour l'acte, la beauté pour la beauté, la précision du geste. Non, dit Christophe, l'important pour moi n'est pas la témérité. D'ailleurs, j'ai le vertige. Je n'ose même pas monter sur un échafaudage.

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Ode à la femme de ménage. Reconnaître à l'odeur quel jour on est. Arriver tard chez soi. En prendre conscience dès l'ouverture de la porte. Ah oui, on est mercredi aujourd'hui. Allumer la lumière. Les poils du tapis sont redressés. De la neige fraîche que personne n'a encore effleurée. La chambre, une chambre d'hôtel aux draps propres. La salle de bain, voir de nouveau sur les robinets son reflet étiré. Le bureau, elle a trouvé le petit mot et l'argent. Combien de ces petits mots as-tu écrit ces dernières années? Aucune idée. Un tous les 15 jours. Bonjour, S. Tu n'as pas besoin de changer les draps aujourd'hui, j'ai passé beaucoup de temps à l'étranger. Salut, S. Rien de particulier aujourd'hui, si tu veux, il y a de la soupe dans le frigo. Une fois, elle a dit qu'elle les aimait bien, ces petits mots. Il y a des années de cela. Depuis combien d'années vient-elle ici, d'ailleurs? 14? 15? Elle était encore illégale à l'époque. Quelle horrible expression. Les papiers pour elle et sa famille ne sont arrivés que plus tard. Tu as aidé son mari à l'époque pour les formalités, tu as vu grandir ses enfants. Leur français est devenu meilleur que leur albanais. Il le parlait avec elle, mais l'écrivait peu ou pas du tout. La fillette, rigolote, est devenue une jeune femme. Le fils a fait des études. Sentir encore une légère gêne. Penser encore aux mots de Gandhi. Il faut conserver toute sa vie des activités humbles. Il tissait. Savoir qu'il a raison. C'est pour cela que tu n'as pas de lave-vaisselle. Mais tout de même, ces quelques assiettes, n'est-ce pas une façon de te leurrer? C'est si peu en comparaison avec ce qu'elle fait ici. Te demander si tu la paies assez. Te demander comment elle peut tenir le coup 6 jours par semaine auprès de toutes ses familles et tous ses célibataires dont elle a les clés. Compenser ton malaise en lui donnant de temps en temps un montant plus élevé. Écrire sur le petit mot « J'ai reçu un prix ». Ou marmonner son incrédulité rayonnante à ce moment-là, tu te sens encore plus gêné. Être parfois chez soi quand elle est là, les bruits de l'enfance, quelqu'un qui chantonne dans une pièce voisine, le passage d'une serpillière, le sifflement du fer à repasser. Alors, S, si on déjeunait ensemble, tu veux du thé? Écouter les histoires de son pays, de sa famille, la santé de sa mère, au loin, le torrent de mots dans son français élémentaire. Tu es allé dans son pays autrefois et tu as mangé du poisson avec son frère dans un restaurant décrépit au bord de la route. Depuis, tu peux te faire une idée du lieu, de la nostalgie aussi. Peut-être que personne n'en sait autant qu'elle à propos de toi. Elle a trouvé des vêtements de femme dans l'armoire, puis les a vus disparaître. Elle a vu des lits chamboulé par l'amour et par l'insomnie. Elle a vu le revers sombre de ton côté public. Elle ne pose pas de questions. Personne n'a contribué plus qu'elle à ta survie à travers toutes les turbulences. Après toutes ces années, elle continue de repasser tes sous-vêtements. « Pour tuer les microbes, » dit-elle d'un ton convaincu quand tu as encore essayé de la convaincre de renoncer à cette habitude farfelue. Il y a des années, tu étais malade comme un chien. Tu l'as appelée pour lui dire de ne pas venir le lendemain. Elle est venue le soir même avec son mari. C'était en décembre et il faisait un froid à pierre fendre. Ils avaient apporté une petite marmite de soupe. Une vieille recette familiale des Balkans, une marmite de soupe. Elle et son mari. Ils avaient marché dans les rues de Bruxelles à pied dans le froid pour te l'apporter. Elle tenait les poignets des deux mains, comme si elle venait de la retirer de la cuisinière pour la poser sur la table de la salle à manger. Mais à travers le froid, à Bruxelles, dans l'obscurité. Cela fait des années,
j'en ai encore la gorge serrée.

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Ode à l'Eucharistie. Imaginez, vous êtes en voyage dans un pays chaud, lointain, et votre Rough Guide, ou Lonely Planet, consacre un encadré bleu spécial, un rituel séculaire au cours duquel

Mais comme il est très proche, nous ne voyons pas ce qu'il a de remarquable. Dans des contrées de catholicisme tardif, comme la Flandre et le sud des Pays-Bas, la minorité qui y participe encore continue de diminuer. Mais pour la plupart des habitants, ce rituel appartient au passé, au siècle dernier. Du moins, s'il n'a pas déjà laissé un souvenir moisi associé à un vieux sentiment de culpabilité, à des expériences pénibles ou à des révélations récentes. Dernièrement, le roman de Yeroen Brouwers, Le Bois, a encore une fois, peut-être la dernière, tout fait remonter à la surface de manière éclatante. Il y a quelques années, l'essayiste flamand Luc de Volder se décrivait comme un post-catholique. Sur le plan du contenu, les doctrines lui étaient devenues quelque peu étrangères. Sur le plan de la forme, le langage lui restait très familier. Un bon terme. Mais visiblement, beaucoup de gens ne sont pas devenus suffisamment post-catholiques pour réévaluer à leur juste valeur la beauté usée de la chrétienté, de ses rituels. Parfois, j'entre dans une église à Bruxelles ou à l'étranger. Je pense toujours à ces vers inoubliables de Church Going, le poème magistral de Philip Larkin, qui commence assez maladroitement. Tête nue, je retire mes pinces à vélo avec une révérence embarrassée pour ensuite, vers après vers, poser des questions impératives sur l'avenir de ces édifices. Un pouvoir, quel qu'il soit, se perpétuera dans des jeux, dans des énigmes en apparence fortuits. Mais la superstition comme la foi doit mourir. Et que reste-t-il quand l'absence de foi a disparu? De l'herbe, des pavés couverts de mauvaises herbes, des ronces, un contrefort, le ciel. Même s'il ignore la valeur de cette grange à l'odeur de renfermé et son attirail, il affirme: j'ai plaisir à rester debout en silence ici, dans cette maison sérieuse, sur un sol sérieux. Un jour, j'ai assisté à la messe de Pâques d'un monastère copte dans le désert en Égypte, 3 heures de beauté hors de ce monde. À une autre occasion, à un mariage russe orthodoxe à Saint-Pétersbourg. Et bien entendu, à toutes ces célébrations au Congo, magnifiques, exubérantes, interminables. En automne, l'an dernier, j'ai reçu une invitation à venir parler de mon travail à l'abbaye d'Orval. Orval se cache au fin fond des Ardennes belges, au milieu d'arbres au feuillage ocre. Les moines y vivent depuis plusieurs siècles dans le silence, mais à l'occasion, ils prennent le temps d'une discussion. « Notre communauté est bien petite aujourd'hui, » m'avait écrit l'abbé. « Je ne sais pas si nous sommes en mesure de vous payer votre rémunération habituelle. » Quand je lui ai répondu qu'elle pouvait consister en 2 caisses d'Orval et un lit, l'affaire a été conclue. Je pouvais tout de même difficilement dormir parmi les loups dans les fourrés. Après ma conférence, j'ai pu les accompagner à la prière du soir. Dans l'église Art déco, immense et sombre, une poignée d'hommes en habits sombres ont chanté le Salve Regina pour clore la journée. Dehors s'étendaient les bois froids. Les moines se sont tournés vers le vitrail éclairé de la Vierge Marie en hauteur dans l'église. Je ne voyais que leur dos chantant, dont les épaules se voûtaient après chaque ligne du chant grégorien pour une nouvelle inspiration. Et j'étais là, debout, athée, réconforté par de vieux mots, de vieux gestes et tant de beauté.

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0: À la une, le jour J en Colombie. Cela fait plusieurs heures que les bureaux de vote sont ouverts pour la présidentielle et les 40 millions d'électeurs doivent choisir entre le maintien de la gauche au pouvoir et l'extrême droite pro-Trump. Nous serons en direct avec notre correspondante à Medellín au début de ce journal. De grands progrès entre l'Iran et les États-Unis. Déclaration du vice-président américain J.D. Vance alors que les deux pays sont en pourparlers en Suisse. Parmi les dossiers sur la table, la situation au Liban. À la une également, au Kenya, un incendie a ravagé une grande partie du marché de Gikomba à Nairobi. En conséquence, des milliers de commerçants ont vu leur activité détruite. Et puis à Paris, malgré la canicule, une marche contre le racisme a eu lieu dans la capitale française ce dimanche. Les bureaux de vote ont ouvert en Colombie. Depuis quelques heures, près de 40 millions d'électeurs doivent choisir leur nouveau président. Un choix qui oppose la gauche d'Ivan Cepeda à l'extrême droite d'Abelardo de la Espriella. On rejoint notre correspondante à Medellín. Elle se trouve dans un bureau de vote. Najat Benrabah, bonjour.
2: Bonjour.
0: Alors, quelle est l'ambiance? Est-ce qu'il y a du monde déjà?
2: Oui, il y a beaucoup de monde et tout se passe très bien jusqu'à présent. Tout est même fluide. Il n'y a pas vraiment de file d'attente à l'entrée. Plus le flux de votants est vraiment constant. Et dans le bureau de vote où je me trouve, qui est en fait un collège de quartier, 15 000 personnes sont inscrites et attendues aujourd'hui jusqu'à 16 heures, heure locale. Au total, 42 isoloirs, ce qu'on appelle ici des tables de votation, ont été installées dans les couloirs et sous le préau du terrain de basketball. À l'entrée du bureau de vote, il y a bien sûr la police qui vérifie les sacs. Et jusqu'à présent, tout se passe donc très bien. Mais une chose saute aux yeux, c'est que plusieurs personnes portent le maillot de football de la sélection colombienne. Et ce n'est pas anodin, puisque c'est le symbole de la campagne électorale d'un des candidats, Abelardo de la Espriella, le candidat d'extrême droite. Et les personnes qui portent donc ce maillot revendiquent clairement leur opinion politique. Et plusieurs personnes me l'ont confirmé sans détour. En Colombie, on affiche son opinion dans les terrasses, sur les balcons, sur le pare-brise de sa voiture et même dans son jardin. Il n'y a aucun tabou et c'est ce qui a bien sûr augmenté les tensions entre les militants de gauche et de droite pendant ces 3 semaines entre les 2 tours de la présidentielle. Et ici, les personnes que j'ai rencontrées le disent et le ressentent encore. Ils sont tous venus parce qu'ils croient en la démocratie, mais ils sont extrêmement stressés, tendus quant aux résultats qui devraient être connus vers 18h heure colombienne, ce qui veut dire vers 1h du matin en France.
0: Des résultats qu'on suivra bien évidemment sur RFI. Merci Najat Benrabah en direct de Medellín pour la radio internationale. Les pourparlers entre Américains et Iraniens ont débuté en Suisse afin de finaliser l'accord signé dans la semaine pour mettre fin au conflit au Moyen-Orient. La première réunion s'est achevée selon l'agence Reuters. C'est J.D. Vance, le vice-président américain qui dirige la délégation des États-Unis, aurait évoqué de grands progrès. Le sujet principal aujourd'hui porté sur la fin des hostilités au Liban, Muriel Paradon.
3: Oui, pas de pourparlers sans paix au Liban, avait prévenu l'Iran qui a fait de cette question un préalable à l'ouverture de négociations sur d'autres sujets. Le cessez-le-feu est fragile. Le premier ministre israélien Benjamin Netanyahou fait savoir ce soir que son armée resterait au sud Liban aussi longtemps que nécessaire. L'Iran demande donc aux États-Unis de faire pression sur son allié israélien pour stopper définitivement les hostilités, tandis que Donald Trump réclame que Téhéran mette fin aux agissements de ses mandataires au Liban, comprendre le Hezbollah, sinon il menace de reprendre ses bombardements. Bref, la confiance est donc loin d'être acquise entre les deux partis, américains et iraniens, qui doivent pourtant aborder des négociations cruciales, notamment sur le nucléaire. Le président iranien a rappelé ce matin qu'il n'était pas question d'abandonner l'enrichissement d'uranium, contrairement à ce que réclament les États-Unis. Les discussions, qui sont censées durer 60 jours, s'annoncent donc très difficiles.
0: Muriel Paradon du service international de RFI, merci à vous. Dans l'actualité également, la chaîne d'information Al Jazeera dénonce la mort d'un de ses journalistes à Gaza, tué par une frappe israélienne. Un meurtre délibéré selon la chaîne, basée au Qatar. L'armée israélienne répond qu'il s'agissait, je cite, d'un terroriste du Hamas, sans fournir de preuves pour l'instant. On rappelle que plus de 220 journalistes ont été tués dans le territoire palestinien depuis le début de la guerre en octobre 2023. Des flammes, des hautes colonnes de fumée noire au-dessus des shops dévastés par le feu. C'est la scène qui s'est déroulée cette nuit dans une grande partie du marché de Gikomba au Kenya, le plus grand marché ouvert de vêtements de seconde main de Nairobi, la capitale. Et selon la Croix-Rouge locale, le feu a commencé vers 4h du du matin. La cause de l'incendie reste encore inconnue, mais plusieurs milliers de commerçants ont vu leur activité complètement détruite, selon les vendeurs sur place. Les précisions de notre correspondante à Nairobi, Alban Terroir.
1: De grands nuages de fumée s'échappent encore de ce qui était des étals en tôle et bois du marché de Gikomba. Les commerçants affluent pour constater les dégâts, comme Kijuli Murithi et Aïssa Kwandera. Tous les deux ont perdu leur stand de vêtements.
4: L'incendie a touché énormément de monde ici. Certains vendaient des uniformes, d'autres des sacs, d'autres des légumes. Moi aussi, j'avais mon échoppe ici. Je ne sais pas ce que je vais faire.
5: C'est un voisin qui n'était pas loin qui m'a appelé. Je suis venu très rapidement à moto vers 4h du matin pour essayer de récupérer des affaires. Quand je suis arrivé, le feu brûlait encore. Il était très important, énorme, on ne pouvait rien sauver. Tout a été réduit ensemble.
1: Charity Maina est elle aussi arrivée trop tard pour sauver son stock de sacs. Elle estime avoir perdu l'équivalent de 700 euros.
6: J'avais acheté un nouveau stock hier que je devais vendre demain. Je ne sais pas comment je vais m'en sortir. C'était l'argent que j'avais obtenu grâce à ma caisse d'épargne collective. J'avais décidé de lancer mon commerce avec cet argent. Aujourd'hui, tout est parti en fumée. Je n'ai aucune autre source de revenus.
1: Les appels se multiplient depuis ce matin pour une indemnisation des commerçants et pour renforcer les dispositifs de sécurité à Gikomba, alors que le marché est fréquemment touché par des incendies. Alban Tiroir, Nairobi, RFI.
0: Plus à l'ouest, sur le continent africain, exporter de l'or brut, c'est désormais interdit en Guinée. C'est l'annonce du président du pays, Mamadi Doumbouya, ce vendredi. Le chef de l'État ajoute que l'or extrait des mines du pays devrait être raffiné sur le territoire. Il estime, je cite, que le peuple de Guinée mérite de voir sa richesse participer à son développement. On rappelle que la Guinée est un des principaux producteurs d'or sur le continent, avec notamment le Ghana, le Mali, l'Afrique du Sud et le Burkina Faso. Depuis plusieurs jours, la France suffoque sous une vague de canicule qui fait grimper le thermomètre jusqu'à 40 degrés Celsius par endroit. Et à partir de ce lundi midi, 49 départements seront placés en vigilance rouge canicule, le plus haut niveau d'alerte de Météo France. Près de 35 millions de personnes seront concernées, plus de 800 écoles et collèges seront fermés et plus de 1800 vont aménager leurs horaires. Et ce dimanche soir, à l'approche de la très populaire fête de la musique, plusieurs villes ont décidé d'annuler des concerts prévus pour l'occasion. Et cet épisode de canicule a un retentissement politique. Le groupe des écologistes lance une pétition pour réclamer un congé climatique. Il durerait 5 jours maximum par an et concernerait notamment les travailleurs particulièrement exposés en cas de canicule, mais aussi d'inondation ou encore d'incendie. Personne ne devrait risquer sa santé ou celle de ses proches pour aller travailler, ajoutent les Verts dans leur pétition. Toujours sur le volet politique, juste avant la fête de la musique, plusieurs associations de la société civile ont organisé une grande marche contre tous les racismes à Barbès, dans le nord de Paris. À sa tête, plusieurs maires de banlieue parisienne, victimes d'attaques racistes depuis leur investiture, notamment Bali Bagayoko, le maire de Saint-Denis. Malgré la chaleur caniculaire qu'on évoquait, la foule était nombreuse dans le cortège, Oriane Gendreau.
7: Deux grands chars mènent et ferment la marche et au milieu des dizaines de manifestants agitent leurs banderoles et leurs pancartes.
8: Plus de Dembélé, moins de Barbelé.
9: Un coup KO contre le fascisme.
7: Jean-Baptiste brandit sa pancarte au-dessus de sa tête. Au-dessus de lui flottent des drapeaux palestiniens, haïtiens, congolais et français.
10: C'est pour ça qu'on est là, c'est pour ça qu'on est présent. Pour la France, pour le pays où on vit, où on a grandi, où on est né. Qu'il soit un peu plus radieux, qu'il puisse être beaucoup plus ouvert, beaucoup plus inclusif et que tout le monde en fait puisse être représenté dans cette France en fait.
7: Près d'une vingtaine de collectifs et de syndicats ont signé l'appel à manifester. La Ligue des droits de l'homme, la CGT, l'association France-Palestine. Et ce n'est pas les presque 40 degrés Celsius qui vont décourager les manifestants. Nils est présent dans le cortège de LFI.
11: C'est un combat qu'on ne va pas abandonner. Là, évidemment, tout le monde pense à l'échéance électorale des présidentielles, mais en fait, ce n'est pas qu'un combat lié aux échéances électorales. C'est un combat qu'il faut mener en général en France, qu'on mènera ardument jusqu'à avril 2027 et après, et qu'on continuera le temps qu'il y a du racisme en France et de l'extrême droite qui est encore présente dans les médias et dans le champ politique.
7: Bali Bagayoko, le maire de Saint-Denis, espère, lui, qu'à travers ces marches, la question du racisme en France sera au cœur des campagnes présidentielles.
0: Un reportage d'Oriane Gendreau. Et c'est ainsi que s'achève cette édition. Merci à vous de l'avoir suivi. Il est 18h et presque 10 minutes dans nos studios à Paris, 16h10 en temps universel.
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la boue et l'écorchure. Avec la lune en halo pour compagne de tes pas, chemine sur la terre, homme aux deux jambes de compas. Sourd et aveugle, mesure l'écho de ta vie de calculs et soucis. Si courte, si longue, marche nourrie du nuage de ton haleine, fleur de brume mauve, elle guide ta bouche. Tes mots mâchent le brouillard brisé de ton destin. Mange la glaise des jours. Tes lèvres sont le livre d'hier et de demain. La boue et l'écorchure. Debout, tu es sur ce chemin flou d'automne. L'ornière capte dans le miroir jaune et trouble de sa flaque ton image renversée. Et dans ce ciel sans teint inversé, c'est ton énigme qui te contemple. Les paisibles animaux du bocage tournent à ton passage un œil de côté. Tu ne changes rien à leur paysage. Ils ruminent.

et désire une fleur mauve jetée sur une tombe. Dans ce fragment d'eau, la flaque, morceau de toi mesuré dans le ciel, à terre ta chute. Un chien aboie, tu es cet étranger qui passe. Tu avances dans l'aube nue, démunie, haut de la vague bue par le sable. Chaque jour, tu t'effaces un peu plus, tu cherches tous les ailleurs. Ici est ta demeure, ta maison est là où tu es. La nuit, lui, parfumée d'une lune muette, c'est l'ombre de ta vie, minuscule et immobile.

un tout petit cheval. J'ai élevé chez moi un petit cheval. Il galope dans ma chambre. C'est ma distraction. Au début, j'avais des inquiétudes. Je me demandais s'il grandirait. Mais ma patience a été récompensée. Il a maintenant plus de 53 cm et mange et digère une nourriture d'adulte. La vraie difficulté vint du côté d'Hélène. Les femmes ne sont pas simples. Un rien de crottin les indispose. Ça les déséquilibre. Elles ne sont plus elles-mêmes. D'un si petit derrière, lui disais-je, bien peu de crottin peut sortir. Mais elle, enfin, tant pis, il n'est plus question d'elle à présent. Ce qui m'inquiète, c'est autre chose. Ce sont tout d'un coup, certains jours, les changements étranges de mon petit cheval. En moins d'une heure, voilà que sa tête enfle, enfle. Son dos s'incurve, se gondole, s'effiloche et claque au vent qui entre par la fenêtre. Oh oh ! Je me demande s'il ne me trompe pas à se donner pour cheval. Car, même petit, un cheval ne se déploie pas comme un pavillon, ne claque pas au vent, fût-ce pour quelques instants seulement. Je ne voudrais pas avoir été dupe. Après tant de soins, après tant de nuits que j'ai passées à le veiller, le défendant des rats, des dangers toujours proches, et des fièvres du jeune âge. Parfois, il se trouble de se voir si nain. Il s'effare, ou en proie aux rutes, il fait par-dessus les chaises des bonds énormes, et il se met à hennir désespérément. Les animaux femelles du voisinage dardent leur attention. Les chiennes, les poules, les juments, les souris. Mais c'est tout. Non, décide-t-elle, chacune pour soi, collée à son instinct. Non, ce n'est pas à moi de répondre. Et jusqu'à présent, aucune femelle n'a répondu. Mon petit cheval me regarde avec de la détresse, avec de la fureur dans ses deux yeux. Mais qui est en faute? Est-ce moi? Henri Michaud, un tout petit cheval.

la vraie purée. C'est ce qu'on ne fait plus, prétendument. Mais il suffit d'aimer un enfant pour la faire. Premièrement, on fait cuire des pommes de terre pelées, en les salant de gros sel. Deuxièmement, on écrase les pommes de terre cuites, on ajoute du lait, du beurre et de la crème, un peu de poivre, deux ou trois râpées de noix de muscade, et l'on sert. Vraiment, je ne vois pas ce qu'il y a de compliqué. On peut la faire plus ou moins fluide. Il faut faire attention à ce qu'il n'y ait pas de grumeaux. S'il y en a, tout le monde s'en fiche, mais ça fait un sujet de conversation dont il est facile de se libérer. Personnellement, je mets un peu de laurier, une ou deux feuilles, dans l'eau de cuisson. Je n'aperçois que le troisièmement, on mélange, on la sert, m'a échappé, et que je reviens sur la préparation. Purée, c'est ça la purée. On l'écrase en tous sens. On y revient sans scrupule. Ce ne sont pas des objections ni de petits cailloux, mais des grumeaux digestibles, pas blessants, qu'on peut y trouver et alors les écraser avec la langue sur le palais. Il y a peu de circonstances dans la vie où l'on puisse dire aussi tranquillement « Je fais ce que je veux, il suffit de la faire ». Mais il faut la faire quand même, comme disait Coco Chanel, libérant le corps des femmes de leurs inutiles contraintes, proposant le jersey. La purée est le jersey de la cuisine, son élégance naturelle, quelque chose qui a le goût du sein des femmes, sans soutien artificiel. Quand même, voilà ce que peut dire celui ou celle qui fait de la purée à ceux qui leur conseillent de ne pas en faire, ou d'en faire de l'artificiel. C'est parce qu'on l'a faite qu'on peut la manger. Cette évidence ne paraîtra lourde qu'au fainéant. D'où vient ce mot de purée ? Eh bien, dit le petit Robert, de l'ancien français, purée, purifier, cribler, passer, bas latin, pour arrêt. C'est la base de tout acte depuis Kant, et bien avant, une critique active des choses et de l'expérience. Le mot de purée désigne en fin de course ce que l'homme peut faire, d'un tubercule assez obscur venu des Amériques, poussé dans le sol, à l'ombre, pour un enfant qu'il aime. Voilà sur la table toutes les énigmes fumantes et délicieuses, alors même que menaçait l'insipidité du légume souterrain. Dans la masse, à la fourchette, se peuvent tracer des sillons parallèles, entrecroisés, où coulera le jus d'une viande. De petits jeux plus conceptuels que les arts qui se nomment ainsi. Comme dans l'Émile de Rousseau, on y apprend toutes les lois des fleuves, des ruisseaux, du monde. On s'en délectera. En pension, je me rappelle qu'on retournait l'assiette. Elle y tenait. Moi aussi, je tiens à la purée. À ce plat qui semble s'effondrer et être inconsistant, alors qu'il est un des seuls qui parfois ne tombe pas lorsqu'on retourne l'assiette. Encore une fois, il suffit de la faire. Elle s'offre, blonde et pulpeuse, avec de petits grumeaux oubliés qui ne sont là, par jeu, que pour agacer en notre bouche le goût d'un mamelon. Je pense enfin que, malgré sa consistance liquide, la purée fait faire des cacas assez fermes, tranquilles, peu malodorants. Je dois dire que je n'ai pas vérifié. C'est dire à quel point j'écris sans souci. Roger Dextre, la vraie purée.

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0: Bienvenue à toutes et à tous sur Rapposcopie, sur Radio Dragon, votre émission rap sur le 104.4 et 96.8 FM. Je suis le B et je suis avec Dr Coxis. Salut Docteur.
1: Salut la compagnie.
0: Ça va ?
1: Ça va et toi ?
0: Ouais, ça va très bien.
1: On est là, hein ?
0: On est là pour cette deuxième édition d'une émission de 1 heure. On est passé à 1 heure depuis mai. On enregistre le 1er mai.
1: La fête du travail.
0: Et oui, et on ne répétera jamais assez que le travail, c'est très important.
1: Soyez au travail.
0: Ouais, c'est important pour participer à la croissance, tout ça. Hein.
1: Soyez productif.
0: Ouais.
1: Pour la voilà. Société.
0: Ouais, ouais, ouais. Peu importe le travail, d'ailleurs.
1: Oui.
0: Voilà.
1: Produisez,
0: voilà. C'est le plus important, surtout.
1: Oui.
0: Est-ce que tu veux introduire le premier...
1: Avec grand plaisir, mais je ne sais pas qui c'est.
0: Ah oui.
1: Peux-tu me donner le premier morceau et je l'introduirai avec grand plaisir.
0: C'est O2N.
1: Ah, c'est O2N.
0: Bah oui.
1: Bah super.
0: C'est pour la fête du travail.
1: Pour parler un peu du travail et du travail sympa, bien sûr. Mmh. On vous propose de commencer l'émission avec O2N, un groupe qu'on aime beaucoup, qui vient de Bordeaux, de rappeur à un instrumentiste.
0: C'est à la limite du rap.
1: C'est rap chanté, ouais. Rap électro, c'est un peu tout mélangé, mais O2N, c'est quand même un groupe un peu alternatif dans le rap, on va dire, voilà. Qui est sympa. Voilà, on va dire ça. Donc on vous propose d'écouter le morceau Bleu Fuchsia, qui vient d'un EP qui s'appelle Pushkin, l'EP est passé un peu inaperçu, par contre Bleu Fuchsia est une chanson qui est vraiment chouette et qui est beaucoup écoutée. Donc on peut y aller.
0: Je lance.
1: Vas-y.

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0: Eh ben, ça commence bien.
1: Oh là là, quel bonheur d'entendre ça. Et petite info, en fait, ce rappeur-là, j'ai oublié le nom de ce monsieur-là. Ils sont deux, mais j'ai oublié le nom.
0: Bernard.
1: Ouais, ça doit être ça. Bernard. Bernard de Haudezen. Il a écrit ça parce qu'il a travaillé à Rungis pendant un temps.
0: Bah oui, comme il le dit.
1: Ah, il le dit.
0: Ah, oui.
1: Ah mince. Je pense que
0: c'était direction marché de Rungis.
1: Oui, c'est vrai. C'est vrai. Bah, j'avais entendu ça dans une interview et du coup j'ai décorrélé ça de la chanson, mais voilà, ouais. On a déjà entendu. Eh ben oui, on passe au morceau suivant, le B.
0: Ouais.
1: Qu'est-ce que tu nous proposes de bon?
0: C'est à moi de le présenter.
1: Bah ouais.
0: C'est FRS Taga.
1: Il est de genre Saint-Étienne ou un
0: il
1: truc
0: est de Saint-Étienne,
1: comme ça,
0: hein. Ouais. Ouvrier à Saint-Étienne.
1: Voilà.
0: Qui revendique assez fièrement ses racines ouvrières. Voilà. Et prolétaire.
1: Tout à fait.
0: On va écouter du coup une musique qui s'appelle L'usine de FRS Taga.

0: 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Y'a comme un truc bizarre, une sale ambiance. 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Je coupe la machine, je fais seulement minute de silence.
1: Ah, c'est carré quand même.
2: Ah bah oui, il est fort. Hein.
1: Ouais.
2: Puis ouais, c'est.
1: C'est très fort. Il rappe son, sa réalité à lui.
2: Ouais. L'usine.
1: Très chouette. Très.
2: Très forte. Ouais, carrément.
1: Joli.
2: C'est à moi qu'il incombe de présenter le prochain titre.
1: Oui.
2: C'est juste Shani.
1: Oui, oui.
2: Qui a récemment. Elle a rappé aux flammes avec Big Flo et Oli. Voilà.
3: Mais non,
2: donc elle a
3: j'avais pas
2: un peu d'un coup.
3: Oui, oui, oui.
2: Une comment oui. dire.
3: Une aura, ouais. une connaissance.
2: Ouais.
3: Une,
2: allez, tout ça.
3: Un lore, comme on dit, comme les jeunes disent. C'est pas ça. Hein.
2: C'est
3: je
2: pas
3: comprends
2: ça.
3: Pas les nouveaux mots, je suis. Hein. Je vieillis.
2: Ouais. T'as quel âge, Dr Coxy?
3: Fouf, 45.
2: 45. Bon sang. Ah, tu les fais pas.
3: Elle a super performé sur le morceau de Big Flo et Oli.
2: Ouais. Carrément.
3: Ouais, ouais.
2: Donc voilà, juste Shani, je regarde ma fiche, mais c'est pas ça. On va écouter
3: Touchous.

0: Jesus.
1: Yeah. Trop bien, juste Nani. Juste Nani? Non, c'est
2: pas ça.
1: Juste Nani. Pardon. Nani, c'est un de mes élèves, pour tout vous dire, dans la vie réelle. Juste Nani, trop bien. Touchous.
3: Ouais, génial. Ça s'ambiance.
1: Ça s'ambiance grave. On va passer à la suite.
3: Quel déhanché d'ailleurs.
1: Le B, oui merci. On va rappeler qu'on est sur Radio Dragon, 104.4, 96.8. Et vous êtes bien sur l'émission Raposcopie, émission rap de Radio Dragon. Pour la suite, nous allons écouter une rappeuse que j'aime beaucoup, qui s'appelle Ladju. L-A plus loin, G-I-U. Avec un morceau qui s'appelle OK Wow. Donc je crois qu'elle est des Hauts-de-Seine, en tout cas autour de Paris. Et elle est, c'est une rappeuse à suivre. Hein. Franchement, elle envoie. Elle a une super, un contexte, une super ambiance,
3: un lore
1: pour le coup. On peut le dire peut-être. Ouais, ok. Elle a un très beau lore. Et donc je vous souhaite de rencontrer son art. C'est parti.

0: Big Joe fait les flammes.
1: Ok, on est parti, on est dans la partie dansante de l'émission.
2: Tout à fait.
1: Donc on va continuer à danser.
2: Qu'est-ce que tu me proposes?
1: Avec le N, le A, le Z, le A, avec NASA.
2: Ouais, personne dit ça, mais...
1: Non. Il y a que moi, malheureusement, dans ma maison.
2: T'essayes de lancer la trend.
1: Tout seul. Ouais. Moi, je suis un mec qui crée des trends, ouais, sur TikTok. D'ailleurs, suivez-moi, Dr Coxy, sur TikTok.
2: Donc, t'es sur TikTok, LinkedIn,
1: Instagram,
2: ok.
1: WhatsApp, Telegram.
2: Ok.
1: Prenez tout.
2: Ok.
1: Tous les réseaux. Je suis sur tous les réseaux.
2: Bon.
1: C'est mon métier, hein.
2: Eh ben, n'hésitez pas à faire des dons sur Patreon aussi.
1: Ah bah oui, bien sûr.
2: Voilà.
1: Donc on continue un petit peu à danser avec NASA. On aime bien NASA, il est pas mal présent dans l'internet. Il a une belle relation avec un créateur de contenu qui s'appelle
2: Loris Giuliano.
1: On aime bien leur petite relation. Ils sont rigolos tous les deux. Ils font des trucs sympas.
2: Ouais.
1: Allez voir sur YouTube si ça vous intéresse. Je suis sur YouTube aussi.
2: Ah. Bon, écoute,
1: on avait oublié celui-là.
2: On a fait des dons sur YouTube aussi.
1: On écoute Loin de moi de NASA et on n'oublie pas de bouger ses mains et de danser.

0: Ambiance.
1: Et vous avez pas l'image, mais ça se déhanche dans le studio. Hein.
0: Je suis régulièrement en chat à confession, pour tout vous dire. Et j'ai une chat à mobile, ça on peut le dire.
1: Ah bon? Ouais. Ah oui, bien sûr.
0: Bah oui.
1: Bien sûr.
0: Pour parcourir les routes du Trièves et de la Matésine, ouais. On monte dans la chat à mobile.
1: Oh bah non, mais moi ça me va, hein. C'est ok. Hein.
0: Ok, on passe à la suite avec une rappeuse que j'affectionne particulièrement, qu'on vous a déjà présentée ici, qui s'appelle Lozy, une rappeuse de Paris. Qui fait pas mal de petits concerts en ce moment un peu partout en France. Là, j'ai vu qu'elle commence à tourner un petit peu hors Paris, quoi. Donc on vous propose le morceau Beauty Privilège de Lozy.

0: On est un peu en galère parce que le, on essaie d'être tous les deux autour de la table pour se parler face à face, mais le, l'allumage et l'éteignage, qui n'est pas un mot français, est trop loin de nous. Du coup, on, si on rate la fin de la chanson, on bug un peu. Le B doit courir.
1: Voilà. Bon, je, j'arrive dans les temps.
0: Eh, c'est que il a des graines de jambes. La suite, mon bombé, est-ce qu'on rappelle encore? Oui, on est sur Radio Dragon.
1: Oui.
0: 96.8, 104.4.
1: Tout à fait. On le rappelle jamais assez, je trouve.
0: Non. Voilà. Bienvenue sur Raposcopie, émission rap de Radio Dragon. Je vous laisse la main, monsieur.
1: C'est à moi?
0: Monsieur Le B. Ouais. Ben, il me semble, hein. C'est et pas ben, ce que t'as écrit sur ta petite feuille.
1: C'est tout à fait ce que j'ai écrit sur ma petite feuille. J'ai écrit que.
0: Il a pas tout écrit sur sa petite feuille, a priori.
1: J'ai écrit Meryl.
0: Oui.
1: Ah, c'est un bon début.
0: C'est déjà pas mal.
1: Pour continuer un peu dans cette vibe dansante,
0: oui.
1: On va écouter du Meryl, on va écouter Paparazzi.
0: En featuring avec Théodora, la boss lady, bien sûr.
1: Bonne écoute!

0: Trop bien duo. Trop bon duo.
1: Ouais.
0: Bonsoir.
1: Plutôt, ouais.
0: Elles ont fait deux morceaux sur cet album-là. Toutes les deux, c'est... Pouah.
1: Ouais.
0: Incroyable.
1: Elles sont très fortes toutes les deux, ouais.
0: Oui. Oui, oui.
1: Autre chose à dire là-dessus
0: À vous la suite.
1: À moi la suite. On va écouter Lala Ace, qui est de Villeurbanne.
0: Oh.
1: Si je ne m'abuse. On va écouter Wet.
0: Qui veut dire ?
1: Qui veut dire mouillé.
0: Ah.
1: Avec, et alors, c'est Wet, entre parenthèses, dripping. Voilà.
0: Quel accent ?
1: Merci, j'attendais que tu le dises. Voilà, rien d'autre à dire, je crois, là-dessus.

0: Ben voilà.
1: Pas mal ça. Hein.
2: On est revenu dans le calme. C'est quoi comme sans piège hein, mais c'est quoi le style là du coup? Tu sais ça, tu saurais dire?
1: Ah non là.
2: C'est pas de la trap.
1: Ah non, pas du tout.
2: C'est pas du boom bap.
1: C'est pas du boom bap non plus.
2: Un autre truc.
1: Ouais.
2: Ok.
1: Laisse-moi réfléchir le.
2: Je laisse réfléchir. Tu pourras me dire après le.
1: Deux trois mois.
2: Ouais. Ok. On se dira ça la prochaine fois. Ok, ok. On va passer à quand même un petit morceau à l'ancienne. Parce qu'on aime bien à l'ancienne.
1: Ça, on aime bien.
2: On aime bien. On peut le dire.
1: Qui donc tu nous proposes?
2: Je parle pas dans le micro, donc ça marche pas. On va passer un petit morceau de Médine.
1: Ouais.
2: Très album bien. Prosélyte, qui était quand oui. même un album classique. Attention les yeux.
1: Ouais.
2: Et donc là, j'ai choisi le morceau Rappeur de Force.
1: Ok.
2: Un peu énervé là.
1: Super.
2: Montez le son. On y va. C'est parti.
1: Bon Dieu.
3: Check.

0: frappeur de force.
1: La culture de la force.
0: Oui. Face à la.
1: Non.
0: Ah, il s'est trompé.
1: Aïe aïe aïe.
2: Il s'est trompé.
0: C'est la force de la culture face à la culture de la force. Il est rond comme une queue de cochon. Allez, on continue. C'est à toi, mon bombé.
1: Oui.
0: Pour la suite.
1: On va écouter Vicky R en featuring avec Turi. Ça s'appelle Danser dans les flammes. Bonne écoute.

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1: Bah, ça change pas mal d'ambiance par rapport à Medine. Hein.
2: Oui, mais elle chante bien, Vicky, hier.
1: Ouais, elle chante bien. Ouais, ouais, carrément. Elle chante bien. Et Turi, toujours aussi efficace aussi, hein, dans le chant.
2: Fidèle au support. Au support. Au poste, fidèle au support.
1: Voilà. C'était Danser dans les flammes. J'aime beaucoup cette chanson où on est presque en dehors du rap, mais il y a quand même une petite vibe. Ok, ok, ok. Vous êtes toujours sur Radio Dragon, sur Raposcopie, 104.4 et 96.8 FM. On va poursuivre avec Fanny Poly.
2: Oui.
1: Qui est une rappeuse, ça fait un moment qu'elle est dans le game.
2: Ouais, ça fait un moment, ouais. Un moment.
1: Faut pas exagérer non plus, mais ça fait un moment. En tout cas, son premier album, il est de 2019, tu vois, je viens de voir. Donc,
2: ouais, mais
1: c'est pas si
2: avant.
1: Vieux. Mais elle a fait d'autres choses avant. Ouais. Donc, Fanny Poly, on va écouter.
2: On entend même le bruit de la feuille. C'est génial. C'est incroyable ce qui se passe ici. On va écouter À nos périls et risques.
1: Et risques.
2: Voilà.
1: Tout à fait.
2: De Fanny Poly.

0: Bah voilà.
1: Alors quel style, Dr Coxis?
2: Aucune idée. Trap.
1: Oui.
2: J'ai dit ça, voilà.
1: Okay. Bravo.
2: Bah c'est super. Hein. Bravo à elle, force
1: ouais.
2: à elle, comme on dit.
1: Ouais, ouais, carrément.
2: Pour la suite, on vous propose un morceau qu'on affectionne, qui s'appelle les TikTok de Bardella, performé par le B, le E, le N, Ben PLG, comme ouais, on l'appelle.
1: Tout à fait.
2: Le rappeur du Nord.
1: Qu'il a fait dans l'émission Aïe et Fines Herbes.
2: Oui.
1: Voilà.
2: Tu veux en dire plus?
1: Je pense pas, non. Je vais en tenir à ça.
2: Très bien. C'est une émission organisée par Caballero et Jean Jass, qui sont un des rappeurs belges que nous aimons aussi.
1: Qu'on en a passé.
2: Voilà. On vous laisse avec les TikTok de Bardella. Voilà. Petit clin d'œil à.
1: Peut-être fait qu'un facho tous les jours.
2: Ah, oui. Oui, oui.
1: Et bonne écoute.
2: Et un petit clin d'œil à Jordan.

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0: Bravo.
1: Il est très, très, la prod est très très lourde. Hein.
0: Oui. Tout à fait. Et peut-être que si tu dis quelque chose, je peux chercher qui l'a faite.
1: il faut que j'ameuble.
0: Non, il n'y a pas la prod. Mais de toute façon, c'était pas les gars de. Les trois gars là.
1: Les gens d'Industries.
0: Oui, je crois. Non.
1: C'est possible. Ouais.
0: Ils n'étaient pas en résidence.
1: Il y avait Piprod aussi dans la.
0: Ah, il y avait d'autres prods. Ok.
1: Il y avait Piprod.
0: Ok, je ne sais pas qui c'est, mais ok.
1: Prod, ouais.
0: Il n'y avait pas Wild Bobbit.
1: Il n'y avait pas Weibo Beats.
0: Putain.
1: Peut-être dans la prochaine édition, on verra.
0: Ouais.
1: Mais ouais, c'est probablement Legend Industries, ouais.
0: Ouais.
1: Tout à fait.
0: Ok, le B. Il nous reste. Une conclusion.
1: Il nous reste à conclure.
0: Et un morceau, ouais.
1: On va vous laisser cette semaine avec Jul.
0: Yeah.
1: Et sa musique JCVD.
0: Mm.
1: On est toujours sur Radio Dragon. 96.8 et 104.4 FM. Nous, on se retrouve dans deux semaines. On vous fait des bisous.
0: Des bisous.

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J'ai lu pour vous une émission de Radio Dragon et de Radio Royan. Le livre dont on va parler s'appelle « Le Dieu inconscient », sous-titré « Psychologie et religion » de Viktor Frankl. Encore un livre psy, un livre sur la psychanalyse. De plus, il s'agit d'un livre publié 40 ans en arrière. Alors pourquoi être allé chercher cet auteur, Viktor Frankl ? Principalement parce que Viktor Frankl illustre à merveille la diversité des écoles de la psychanalyse. Plutôt que diversité, certains diraient le chaos des écoles de la psychanalyse. Frankl tient une place particulière dans ce paysage. En effet, il a été déporté à Auschwitz et sa famille y a péri. Il était, dès cette époque, fortement investi dans la psychiatrie psychanalyse, ce qui donne une crédibilité particulière à la thérapie qu'il nommera logothérapie. Le moyen le plus simple d'entrer dans le débat à propos de la psychanalyse me semble de se référer à la série « En thérapie » diffusée en 2021. Cette série constitue une référence solide dans la mesure où elle fut d'abord produite en Israël, puis transposée aux États-Unis et enfin diffusée en France. En thérapie comprend deux saisons. Dans chacune d'elles, le même psychiatre, rôle tenu par Frédéric Pierrot, traite quatre patients. Cela va du gamin victime de harcèlement scolaire au dirigeant en fin de carrière, en passant par le couple en situation d'échec et l'ado suicidaire. Cet éventail de cas est tel que chacun d'entre nous peut s'y retrouver, soit s'y retrouver soi-même, soit reconnaître une situation vécue par une connaissance. Et à ce titre, la série est parfaitement crédible. Globalement, les histoires se terminent bien, sauf pour un patient qui finit par se suicider. Néanmoins, la thérapie en tant que telle n'est pas mise en cause. Dans tous les cas qui nous sont présentés, le processus est le même. Le patient souffre d'un mal-être qui l'a mené à l'impasse. À l'impasse, en ce sens qu'il n'est plus capable de faire face à la vie. À la vie ordinaire avec ses soucis et ses satisfactions. Il ou elle ne communique plus avec ses proches. Il ou elle est incapable de prendre la moindre décision. Tout devient matière à difficulté et à souffrance. Aucun réconfort ne vient de nulle part. La personne est bloquée, figée dans le déni de sa situation. Et tout le travail du thérapeute consiste à la faire sortir de ce déni. Il lui faut d'abord gagner la confiance du patient, tout en évitant l'écueil de la posture autoritaire. Et le thérapeute doit accepter de se mettre en cause lui-même, au moins dans ses attitudes, si ce n'est dans ses convictions. Peu à peu, la communication avec le patient s'établit, le patient s'exprime librement et les blocages s'estompent. Arrive le moment où le thérapeute devient plus actif et donne des éléments d'explication. Alors à ce stade, ça passe ou ça casse ? Ça casse si le patient reste malgré tout sur la défensive. Les éléments d'explication en question relèvent d'une théorie, parmi d'autres, au sein de la psychanalyse. La clé du succès est que, et le thérapeute et le patient, soient convaincus que la réponse apportée par cette théorie est pertinente. Et cela marche d'autant mieux que la théorie en question a été seulement évoquée ou esquissée. Ainsi ne donne-t-elle pas prise à la critique. Et c'est la conviction partagée qui prime. Il faut reconnaître que ça marche. Ça marche parce qu'une médiation a été permise par la référence d'inspiration théorique en question. Un ethnopsychiatre talentueux, Toby Nathan, en avait apporté la preuve. Sa spécialité était de traiter des personnes directement issues de l'immigration d'Afrique subsaharienne.
Sa méthode consistait à jouer la scène de la thérapie dans la tradition ancestrale de ses patients. Par exemple, la famille au complet assistait aux soins et s'impliquait dans la description des symptômes. Et Tobinathan prescrivait un changement d'habitude. Il demandait plus tard ce qui en était résulté. Il ne s'opposait pas au recours à la médecine traditionnelle de ces pays. Au contraire, cela faisait partie des expériences dont il demandait le récit. Et c'était le partage de ce récit qui constituait la thérapie. Alors le modèle de base qui permet de tenir des raisonnements sur le psychisme est celui du « ça, moi et sur moi ». Le sixième arcane du tarot de Marseille illustre parfaitement ce concept. Le sixième arcane a pour nom l'amoureux. Il figure trois personnages. Au centre, un jeune homme. À sa gauche, une femme, jeune et séduisante. Et à sa droite, une autre femme, plus austère. Le jeune homme représente le moi, c'est-à-dire la partie de nous-mêmes qui doit faire des choix. La femme, jeune et séduisante, figure ce qui s'offre à nous. C'est le ça. À l'inverse, la femme plus austère évoque un effort qu'il faudra faire. C'est le surmoi. Nous savons tous très bien que c'est ce moi qui doit sans cesse faire des choix déchirants, du style boire ou conduire, il faut choisir. De même, nous comprenons tous très bien ce surmoi, qui contient toutes les obligations morales qui nous sont faites. Physiquement, ce sont les lobes frontaux du cerveau qui sont dépositaires du surmoi. C'est ainsi que les lésions dues à la maladie d'Alzheimer peuvent entraîner une perte totale des normes comportementales. La compréhension du « ça » est moins bien établie. Là est le talon d'Achille de la psychanalyse. En effet, chacun des grands gourous de cette discipline y est allé de ses propres fantasmes. Et c'est précisément ce que révèle le livre de Frankl, dont le fantasme est une croyance en Dieu qui serait partagée par tous. »

Alors d'abord Freud, bien entendu. Selon Freud, le ça est la libido, c'est-à-dire la recherche du plaisir, avant tout du plaisir sexuel. Sensualité et sexualité se confondent, ce qui fait que la libido se développe dès la toute petite enfance. On en vient ainsi très vite à ce fameux complexe d'Œdipe. C'est ainsi que toutes les petites filles seraient amoureuses de leur papa, tous les petits garçons de leur maman, et que de ce fait, ils seraient jaloux de leur papa. Alors dans la série que j'ai citée, En thérapie, il est frappant de constater que dans la totalité des cas présentés, c'est la relation au père qui est à l'origine du problème. Il en va d'ailleurs de même pour le psychanalyste lui-même, comme quoi personne n'y échapperait. Cette universalité supposée du complexe d'Œdipe avait fini par atteindre des proportions grotesques. C'est la fameuse histoire de ce petit garçon Hans qui est horrifié par l'agonie d'un cheval de fiacre et qui développe de ce fait une phobie des chevaux. Classiquement, la psychanalyse explique cette phobie par un rapprochement que fait l'enfant entre le cheval gesticulant et son père. Il a fallu le travail de Deleuze-Guattari, proposé sous le titre de l'anti-Œdipe, pour démonter cette fable. Autre grand gourou, la psychanalyse, Jacques Lacan. Jacques Lacan n'est pas revenu sur le fondement libidinal du ça, mais il l'a accompagné d'un codage particulier. Il s'agirait d'un codage analogue au langage qui ferait du ça un ensemble de symboles articulés. Bon, à partir de là, on démontre ce qu'on veut et personne n'a jamais compris sa démonstration. Jung occupe la troisième place sur le podium des maîtres de la psychanalyse. Selon Jung, le ça est fait d'archétypes, c'est-à-dire d'histoires telles que celles racontées par les mythes. Pour Jung, la libido n'est pas uniquement sexuelle. C'est une énergie psychique plus large, créatrice, vitale, qui peut se manifester dans l'art, la religion, la quête du sens. Jung était révulsé par la réduction freudienne du ça à la sexualité. Alors, un grand nombre de psychanalystes n'ont pas eu accès au podium des champions de la discipline, dont notre auteur Viktor Frankl, dont aussi Alfred Adler, dont il se réclame. Et tous ces gens-là diffèrent avant tout à travers leur compréhension du ça. Alors l'auteur du livre qui me sert de support, Viktor Frankl, se réclame de Freud. Bon, néanmoins, il s'en éloigne s'agissant de la définition du ça. En fait, ce qui sépare Frankl de Freud va bien au-delà. En effet, Freud était un athéiste torride, alors que Frankl était profondément croyant. C'est ainsi que, selon lui, le refus de croire en Dieu pouvait être cause de névrose. Ainsi, une personne qui se refusait à croire en Dieu, simplement par orgueil, pouvait sombrer dans des désordres névrotiques. Le problème que rencontra Frankl fut de faire entrer Dieu dans le schéma du « ça, moi, sur moi ». En effet, ce schéma ne laisse pas place à la transcendance. Si Dieu fait partie du « ça », alors l'humain relève la transcendance. Frankl aurait pu aller jusque-là dans la mesure où il est écrit dans la Bible « Vous êtes tous des dieux » psaume 82, 6. Phrase reprise dans l'Évangile, Jean 10, 34. Dieu pourrait alors être associé au surmoi, même problème. Que la religion puisse être intégrée au surmoi, c'est sûr. Mais on n'est toujours pas dans la transcendance. Alors Frankl a eu la sagesse de comprendre que le vrai problème était plus global que la foi religieuse. Le vrai problème est celui du sens qu'on ressentait ou qu'on ne ressentait pas à travers l'existence qu'on menait. L'idée lui en était venue à travers son expérience à Auschwitz. Il avait relevé que la survie dépendait avant tout du ressenti, du sens de l'existence
qui habitaient les individus. Ainsi, des gringalets arrivaient à survivre davantage que des costauds. D'autres que Frankl, qui ont vécu l'expérience d'Auschwitz, en étaient arrivés au même point, sans forcément l'avoir mentionné de façon aussi explicite. Je fais référence au livre de Elie Wiesel, « La nuit », qui montre au passage que la foi religieuse n'a été d'aucun secours pour personne. Je fais aussi référence au livre de Primo Levi, « Si c'est un homme », où il raconte comment le sens de la vie réside dans les actes du quotidien. Et enfin, on dispose de témoignages anonymes à travers lesquels il ressort que les suicides dans les camps de la mort ont relevé de l'exception. En fait, la question du sens échappe à la psychanalyse. Seul Frankl l'a mis au cœur de sa pratique. Et il a dû laisser de côté les références théoriques de la psychanalyse. Il faudrait aussi citer Alfred Adler, qui lui aussi s'était placé dans la continuité de Freud, et qui lui aussi s'en est affranchi. À ce stade, il est intéressant de rappeler comment ces différents personnages se sont différenciés de la doctrine freudienne. Lorsque les gens dont on parle ont été des psychothérapeutes connus, voire prestigieux, ils ont soigné et guéri des gens, beaucoup de gens. Néanmoins, comme on vient de l'évoquer, ils ont travaillé à partir de référentiels multiples, voire carrément divergents. On a évoqué, en citant l'ethnopsychiatrie, que le recours à la médiation était la clé de la réussite thérapeutique. Donc par médiation, il faut entendre une croyance partagée entre patient et thérapeute. Croyance en une référence sur laquelle travailler pour aller vers la guérison d'une souffrance reconnue de part et d'autre.

que la psychanalyse guérisse des gens est un acquis majeur. Néanmoins, la fragilité des bases pose problème. En fait, aujourd'hui, on ne sait pas quelle ambition se donner entre un lacanien dominateur et un influenceur qui pille l'œuvre de Frankl ou d'Adler. Ben, il y a forcément mieux à trouver. Alors, on trouve dans le bouquin de Frankl, que je propose à la réflexion, une revendication sidérante. Manifestement, Frankl est pétri de foi religieuse. Aussi s'empresse-t-il de diagnostiquer une névrose au titre d'une relation difficile que son patient aurait avec la foi. Rien de plus normal. Comme on l'a évoqué, tout psychanalyste est imprégné d'une forte subjectivité. Ce qui pose aussi problème est que Frankl considère comme une preuve supposée scientifique l'interprétation des rêves de son patient. Ça s'arrête à ça. Alors j'ai cité d'entrée, de jeu, si je puis dire, le tarot de Marseille. C'était intentionnel. L'interprétation des rêves que proposent les psychanalystes ne diffère bien souvent en rien de l'interprétation des arcanes du tarot de Marseille. Dans les deux cas, les protagonistes y croient. Et cela répond à leurs attentes. C'est entendu. Mais considérer l'interprétation d'un rêve comme une expérience ayant valeur de preuve scientifique est tristement aberrant. Alors, s'agissant de la subjectivité des personnages évoqués, que j'ai cités, les Freud, etc., il est tentant d'évoquer la vision qu'en aurait eue Marx, à savoir qu'il aurait qualifié nos trois champions de bourgeois décadents, faits pour être suivis par d'autres bourgeois décadents. Et il n'aurait sans doute pas eu tort. Les observations de Freud se limitent à quelques personnes de la bourgeoisie juive, aisée et puritaine de la Vienne impériale. Jung, quant à lui, est le rejeton d'une famille de pasteurs suisses enfermés dans leurs montagnes. Et on retrouve chez Lacan une même origine bourgeoise. Lacan s'est immergé très tôt dans un milieu hyper intellectuel, très éloigné des dures réalités. Et on lui connaît au moins un échec thérapeutique retentissant, Antonin Artaud. Lacan ne voyait en lui qu'une triste épave, alors que Artaud s'est révélé être un artiste exceptionnel. Une autre critique dévastatrice de la psychanalyse est celle du père de l'épistémologie, Karl Popper. Le propos de l'épistémologie est de proposer une grille de critères permettant de valider une connaissance et de la reconnaître comme scientifique. Et dans ce cadre, la psychanalyse a tout faux. Ce qu'elle qualifie d'expérience serait dû à des anecdotes subjectives. Et tous ces chefs de file sont partis dans des directions différentes. Il n'y a eu ni cumul ni progrès. Enfin, aucune science n'explique tout, et elle le sait, alors que nos chers psys ont réponse à tout. Alors, comme on l'a vu, la psychanalyse a au moins le mérite d'apporter une aide à des gens en difficulté, ce qui n'est pas si mal.

Le véritable intérêt de ce livre est de poser la question du sens, ou plus exactement, d'éclairer la question du sens. Alors au départ, il faut noter que la question du sens ne se pose pas quand il s'agit de survivre, ce qui est le cas des personnes en situation de précarité. Et par prolongement, la question du sens ne se pose pas quand cette précarité résulte d'une injustice. Et dans de tels cas, c'est la lutte contre cette injustice qui fait sens. Et cette considération rappelle le principe stoïcien. Je cite « Avoir le courage d'accepter ce que je ne peux pas changer, la force de changer ce qui peut l'être et la sagesse de distinguer l'un de l'autre. » Alors un tel précepte est porteur de sens en tant que tel. Mais tout le monde n'est pas imprégné d'une telle sagesse. Il est nécessaire de creuser davantage. Et dans ce sens, le triptyque du « ça, moi, sur moi » peut nous aider. En effet, le sens qu'on peut trouver à la vie ne résulte pas d'une simple démarche intellectuelle. Fût-elle inspirée par une grande sagesse, il ne peut résulter que d'une sorte d'instinct, un instinct prolongé, développé, transformé par un acquis. Alors à ce niveau, ce sont les anthropologues qui nous apportent un éclairage. Il s'agit pour eux de la grande question de la complémentarité entre l'inné et l'acquis. Alors, et ce débat maintenant se fait sous le vocable « nature et culture », grand classique des épreuves de philo. On serait tenté d'assimiler la nature au « ça » et la culture au « surmoi ». On remarquera que le « moi » a disparu au passage. Ce qui n'est pas surprenant de la part d'anthropologues pour qui il existe une nature humaine qui surplombe l'individu. Mais ceci est un autre débat. Historiquement, la religion a eu le monopole du sens. Tout venait de Dieu. L'humain n'avait qu'à s'y référer. Et dans ce contexte, le suicide était le pire crime imaginable, car c'était mettre Dieu en échec. Alors dans ce contexte, la morale apparaît comme un prolongement de la religion, et l'œuvre de Kant va dans ce sens. Ainsi en reste-t-il au domaine de l'acquis. La religion était transmise par les parents et apprise au catéchisme. Il en va quasiment de même de la morale. Ainsi en reste-t-on au surmoi. Deux philosophes majeurs, Spinoza et Nietzsche, ont eu l'ambition d'aller au-delà, c'est-à-dire rechercher une compréhension plus profonde de ce qui nous fait agir. Autrement dit, d'explorer ce qui constituait le ça. Selon Spinoza, tout ce qui vit, l'humain, entre autres, est animé par la pulsion de vie. On dira qu'il s'agit là d'une évidence, à ceci près que la notion de pulsion de vie nécessite d'être explicitée. Spinoza a choisi le mot « conatus », qui littéralement veut dire « entreprendre ». En fait, l'idée pour Spinoza est que, je cite, « nous voulons davantage de nous-mêmes ». On retrouve là notre propension au toujours plus. Si ce n'est que le toujours plus ordinaire veut dire toujours plus de possession, de jouissance, etc. Alors que selon Spinoza, nous avons fondamentalement besoin de nous accroître nous-mêmes. Et on retrouve cette idée chez Nietzsche sous le vocable de volonté de puissance. Selon Nietzsche, nous sommes animés par une pulsion qui vise notre propre accroissement, ceci par tous les moyens. Et on est typiquement dans le domaine du ça. Et on peut en déduire que c'est la satisfaction de cette pulsion d'accroissement de nous-mêmes qui fait sens.
Alors, ceci étant posé, il est permis de penser que cette pulsion peut prendre différentes formes, dont celle d'une libido dominante, ou bien d'une recherche de pouvoir, ou bien encore d'accumulation de richesses. On pourrait aussi parler de sens trouvé dans l'accomplissement personnel, sachant que cet accomplissement peut se faire selon plusieurs modes. Alors, à cette volonté de puissance vient se surajouter la morale. Et on a vu que la morale, selon Kant, était une construction théorique. Et à ce titre, elle ne relève que du surmoi. Or, nous sentons tous que la morale est davantage intériorisée. On pourrait en revenir une fois de plus au débat entre l'inné et l'acquis. Et se demander, par exemple, si le tabou du meurtre relève d'un instinct animal ou simplement d'une convention sociale plutôt bien intégrée. Alors, au sujet de la morale, la démarche de Nietzsche est particulièrement éclairante, ne serait-ce que parce qu'il a eu l'idée de se poser la question de savoir comment s'était constitué le corpus moral que nous connaissons. Il s'agit de son livre intitulé « Généalogie de la morale ». Selon Nietzsche, l'humanité s'est longtemps partagée entre les dominants et les dominés. Les dominants donnaient libre cours à leur volonté de puissance. Et la seule ressource des dominés fut de donner mauvaise conscience aux dominants. C'est ce de quoi est faite la morale chrétienne. Nietzsche n'a pas forcément raison. Il apporte un éclairage. Un éclairage sur les tensions internes qui nous déchirent, ne serait-ce que parce que nous sommes à la fois dominants et dominés. Il est impossible de conclure sur la question du sens. Néanmoins, notre auteur, Viktor Frankl, propose des points de repère originaux. J'en retiendrai deux. D'abord, c'est le triptyque suivant qui fonde le sens, à savoir lucidité, courage et sentiment de responsabilité. Les manuels de développement personnel qui prétendent dire comment acquérir de telles qualités sont bien sûr sans valeur ou presque. Le sens, le bonheur, la vertu ne s'apprennent pas, du moins pas dans les livres. Là est le deuxième point de repère proposé par Frankl, à savoir que seule l'action est la vraie réponse à l'existence. Or, l'action en tant que telle reste toujours possible. C'est ce que raconte Primo Levi. La première règle pour survivre à Auschwitz était de se débarbouiller le matin, même si ça ne servait à rien. Je rappelle le titre du bouquin « Le Dieu inconscient, psychologie et religion » de Viktor Frankl, paru chez Interédition 2025, 160 pages, 23 euros. Ainsi s'achève l'émission proposée par Radio Dragon et Radio Royan. J'ai lu pour vous.

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0: Bonsoir.
1: Bonsoir.
0: Alors, en ce 12 juin 2025 sur Radio Campus Grenoble avec Dégenré, on a décidé de vous parler de vélo. Et il y a quelques mois, quand on s'est attelé à préparer cette émission, on s'est rendu compte qu'en fait, on avait beaucoup trop de matière sur ce sujet-là et que ça marcherait pas de vous faire une unique émission de radio féministe sur le sujet du vélo. Alors finalement, vous êtes à l'écoute du premier volet d'une série d'émissions féministes sur le vélo. Et ce premier volet, il a pour objectif de parler de la pratique du vélo. Donc en gros, qui a accès au vélo et pourquoi et comment et pourquoi faire le vélo. Et ensuite, pour nos prochains volets, on aimerait bien parler de l'objet du vélo, donc ses défaillances, ses réparations, les noms qu'on donne aux cadres, la manière dont ils sont fabriqués, etc. Et un troisième volet plus sur nos interactions au reste du monde en tant que cycliste, du coup, des questions d'urbanisme, la question des voitures, des piétons, des autres cyclistes, des trottinettes, tout ça. Mais on n'y est pas encore, il va se passer plein de choses d'ici là, on verra, peut-être nos sujets évolueront encore en fonction de ce qui tient en une heure finalement. Et là vous êtes donc à l'écoute du premier volet de Dégenré sur la question des vélos et donc sur la pratique du vélo. Et aujourd'hui on va commencer par vous parler un peu d'historique, historiquement, qui a eu accès au vélo, qui a fait du vélo, quand, comment, pourquoi. On aura un petit passage sur la question de la vélo-école et la pratique de la vélo-école. Et puis un autre moment où on va vous parler d'un livre sur le vélo au féminin. Et en fin d'émission, on parlera plus de pratiques de lutte avec entre autres les vélorussions féministes. Mais on commence donc maintenant avec l'histoire. Donc toi Caro, t'as fait des recherches sur l'histoire du vélo, un peu pour savoir depuis quand est-ce que les femmes elles font du vélo et qui étaient les premières femmes à avoir accès au vélo et pour quels usages est-ce qu'elles en faisaient et comment tout ça, ça a évolué jusqu'à maintenant.
1: Exactement. Et même pour que les femmes puissent faire du vélo, il fallait d'abord que le vélo existe. Et
0: oui.
1: Le premier véhicule qu'on a appelé vélocipède, il a été breveté en 1818 par le baron Drey. Actuellement, on appellerait ça une draisienne. On avait déjà les roues et le guidon, mais pas encore les pédales.
0: Quel dommage.
1: Mais dès le temps des draisiennes ont été conçus des cadres adaptés pour que les femmes puissent en faire avec leurs jupes longues. Et ensuite, en 1861, sont apparus des vélos avec des pédales directement sur l'axe de la roue avant. Et de cette époque-là, on retrouve des publicités pour du tabac où on voit des femmes faire du vélo avec les pédales sur la roue avant. Je suis pas sûre que ça fonctionne réellement, le tissu avec les roues, mais en tout cas, on voit qu'à cette époque, une femme qui fait du vélo, c'était suffisamment glamour pour le mettre dans une pub. Et ensuite, qu'est-ce qu'on a fait pour améliorer l'efficacité des vélos pour que l'on puisse avancer davantage en un seul tour de pédale? On a augmenté la taille de la roue. Et c'est pour cela qu'ont été conçus les grands bics, qui étaient donc des vélos assez acrobatiques, plutôt destinés aux hommes. Mais de cette époque, on a aussi essayé de concevoir des grands bics en Amazone avec les deux pédales du même côté. On ne sait pas si ça fonctionnait réellement, mais en tout cas, il y a des photos de véhicules comme ça. Et il y avait également des tricycles et on voit des photos de femmes qui font du vélo en tricycle. Et la grande dernière invention, c'est celle de la chaîne. Et c'est grâce à la chaîne que, en 1885, on a la bicyclette de sécurité Rover, qui ressemble tout à fait dans son architecture et dans les proportions au vélo moderne, avec le cadre, la selle, les deux roues qui ont la même taille, et le pédalier qui, grâce à la chaîne, a pu être déporté sous la chaîne, sous la selle, pardon, et entraîner la roue arrière.
0: Mais du coup, ça devait coûter hyper cher un vélo à cette époque-là, non ? Qui c'est qui pouvait faire du vélo ?
1: Et exactement. Les premières utilisatrices du vélo étaient des membres de la classe bourgeoise. On parle du vélo dans les livres qui parlent du développement du tourisme. Les premières personnes à faire du tourisme étaient ces personnes bourgeoises et le faisaient à vélo. Parcouraient les campagnes avec leur vélo et faisaient cela en couple, en groupe qui pouvait être mixte, en famille. C'était donc en premier un usage de loisirs.
0: Et oui. Et est-ce que du coup il y avait des féministes qui se sont exprimées à ce sujet-là à cette période sur l'usage du vélo, l'existence du vélo, même si c'était que réservé aux classes bourgeoises? Est-ce qu'il y a des...
1: Tout à fait.
0: Il y avait des féministes quand même dans les classes bourgeoises.
1: Tout à fait. Dans tous les articles que j'ai lus qui parlent de femmes et de vélo, on cite la suffragette Suzanne B. Anthony qui, dans une interview de 1896, a déclaré: la bibliothèque a fait plus pour l'émancipation des femmes que n'importe quelle chose au monde. Je persiste et me réjouis à chaque fois que je vois une femme à vélo. Par contre, la partie de l'article qui est moins recitée, c'est celle où elle raconte que son père était l'homme le plus riche du comté, copropriétaire d'une société qui possédait toute la ville, sauf le bar.
0: Ah ouais, donc en fait, elle dit la bicyclette, ça fait partie de l'émancipation des femmes, mais en fait, de certaines femmes.
1: Mais il y a eu un autre type d'usage du vélo par les femmes, et c'était le fait de parcourir des longues distances en étant sponsorisée et en étant médiatisée. Et c'est ce qu'a fait l'états-unienne Annie Cohen-Kopowski. En 1894-95, elle a été sponsorisée par une marque de vélo qui lui a fourni le vélo et une marque d'eau, l'eau Londonderry, et elle a réalisé un périple, un tour du monde. Certes, elle pédalait pas sur la mer, du coup, elle prenait le bateau, elle faisait du vélo et elle prenait du bateau. Et elle était payée pour par ses sponsors pour afficher de la pub sur son vélo.
0: La première femme sandwich, finalement. Enfin, publicité vivante.
1: Bon, ce qui m'a marqué quand j'ai lu son histoire, c'est qu'une des conditions du partenariat, c'était qu'elle abandonne son nom Cohen-Kopowski, qui traduit ses origines lettonnes et juives, pour prendre le nom du sponsor. Et c'est pour ça qu'elle est connue publiquement sous le nom d'Annie Londonderry.
0: Voilà, donc une femme publicité, voilà, finalement. Est-ce que il y avait parce que comme toujours quand il y a des femmes qui ont accès à des choses, il y a des discours conservateurs qui se soulèvent. Est-ce qu'il y avait des gens qui critiquaient le vélo pour les femmes?
1: Ouais, il y avait par exemple des docteurs comme le docteur Tissier qui décommandait l'usage du vélo dans son bouquin de 1888 qui s'appelle Sur l'hygiène du vélocipédiste. Mais pas tous les docteurs. Il y a un autre docteur qui a parlé vélo et santé dans son livre de 1900, Bicyclette et organes génitaux, par le docteur Offolowell. Ce qui est marrant, c'est que dans tous les articles que j'ai lus sur Internet, Slate, Libé, etc., disaient Tissier est contre et Offolowell enfonce le clou. Et j'ai lu le livre original de Offolowell, et en fait, c'est pas tout à fait vrai. En fait, il contre-argumente. Un des arguments selon lequel le vélo serait néfaste pour les femmes, c'est qu'on a peur qu'avec le contact de la selle, elles se retrouvent à comprendre comment fonctionne leur clitoris. Et que ce serait un problème.
0: Et oui.
1: Et le docteur Follower dit que ces contacts ne se produisent pas à condition que le vélo soit bien réglé, que la selle soit bien étudiée, que l'on se tienne bien droit, et que si des femmes se masturbent contre la selle de leur vélo, c'est qu'elles utilisent mal la selle, qu'elles règlent mal leur vélo, et qu'elles le font intentionnellement.
0: Ok.
1: Et les autres inquiétudes, ça concerne la fertilité des femmes. Est-ce que ça leur empêcherait de faire des enfants? Et la dureté de l'effort. Est-ce que ce serait pas trop pour des femmes de faire autant d'efforts? Et là, O'Followell, comment il contre-argumente ? Il contre-argumente en disant qu'assurément, les femmes devraient s'abstenir d'efforts violents lorsqu'elles ne sont pas contraintes pour gagner leur pain ou celui de leur famille. Mais où voyez-vous la violence dans le cyclisme pratiqué avec une sage réserve ? Et que ben, si les pauvres moissonneuses qui travaillent 15 heures par jour couchées par terre arrivent bien à se reproduire, alors il n'y a pas lieu de s'inquiéter pour la fécondité de la plus enragée cycliste. Et de la même façon, il dit qu'il n'y a pas de parallèle à faire avec une autre pratique qui a été controversée à l'époque, qui était les ouvrières qui actionnaient des machines à coudre avec des pédales. Et là, l'argument de O'Followell, c'est que ce n'est pas comparable. Le travail des pauvres ouvrières dans leur usine et la cycliste qui pratique son sport dans des milieux aérés. Et c'est ainsi qu'on voit, à travers ses écrits, encore une fois, que les cyclistes de l'époque ne faisaient pas partie des classes laborieuses.
0: Du coup, au final, le docteur Tissier était clairement sexiste et misogyne. O'Followell était peut-être un peu moins sexiste et misogyne, mais il restait très, très classiste, finalement. Mmh. Ok, mais parce que là, du coup, tu dis c'est pas accessible aux classes populaires, mais il y a un moment où ça a dû évoluer, parce que moi, j'ai en tête, par exemple, des images de photos ou d'extraits de films où on voit plein d'ouvriers qui vont à l'usine avec leur vélo et qui rentrent tous dans l'usine à vélo, comme ça.
1: Et oui, tout à fait. Le vélo a pu se démocratiser au début du XXe siècle, quand il a pu être produit en masse. Et alors, les classes moyennes ont pu s'en procurer, à la fois pour les loisirs et les vacances qui se sont progressivement développées, et à la fois pour les trajets utilitaires, aller à l'usine, faire les courses, escorter les enfants. Et les ados ont pu s'en servir pour s'éloigner ensemble à vélo et pour avoir une sociabilité entre ados à l'abri du regard des adultes. Mmh. Et à ce moment-là de mes recherches, j'ai découvert un article qui parlait de la pratique du cyclotourisme au Royaume-Uni, dans l'entre-deux-guerres, chez des femmes de classe moyenne inférieure. Et c'est un article qui analyse, qui a été écrit dans la Gazette du Cycling Touring Club, une association de cyclotouristes. Et dans cette gazette, entre 1930 et 1940, il y avait une rubrique qui s'appelait « Will Wisdom for Women » par une contributrice qui signait Petronella. Et c'était donc la rubrique qui s'adressait aux femmes lectrices. Et que dit l'auteur de l'article, que dans les années 20, ces lectrices de la classe moyenne étaient concernées par une norme, en tout cas un idéal de séparation sphère privée, sphère publique, et de confinement des épouses. Mais que dès le premier article, ce confinement était remis en question, car on affirmait que l'on pouvait reprendre le vélo 6 mois après la naissance d'un premier enfant et qu'il n'y avait pas de raison de se priver de tous les plaisirs de la vie une fois devenue mère. Et dans les rubriques suivantes, qu'est-ce qu'on trouvait ? Des conseils pour s'habiller pour le vélo, des revendications pour que les femmes soient formées à la mécanique, parce que...
0: Le pire qu'il y a dans la condition féminine, c'est qu'il y a plein de travaux que les hommes ne considèrent pas faits pour nous, et qu'ils ont faits pour nous depuis si longtemps que ce n'est pas étonnant que nous avons développé des paquets d'inhibitions.
1: Et ensuite, on trouvait des annonces pour des cours de mécanique à destination des femmes pour pallier ça. Dans cette rubrique, on renseignait sur l'organisation de sorties qu'on appelait Loiter Runs, qui était prévue pour être accessible aux débutants, rouler à un rythme plus lent, avec possibilité de faire des pauses. C'est une rubrique qui présentait des femmes qui partaient avec leur tante faire des voyages à vélo, en solo, entre elles, qui recommandait pour les couples hétérosexuels qui roulaient en tandem que ce soit la femme qui pilote, et qui faisait des analyses sur l'évolution des rôles de genre qu'elles ont observés en voyageant dans l'Allemagne nazie en 1936.
0: La féminité et la masculinité sont alliées à l'idée fondamentale du bien-être de la nation, ce qui a abouti à la transformation du loisir en entraînement et à la condamnation, à tort ou à raison, de tout ce qui ne s'accorde pas aux idées du moment sur ce que devrait être une femme.
1: Et la pratique du cyclotourisme était donc vue chez les femmes comme une opportunité d'émancipation.
0: Selon mon impression, parce qu'on fait davantage confiance à la fille moderne, qu'on ne la surveille plus d'aussi près et qu'on ne lui laisse plus de place pour suivre sa propre vie plutôt que l'on décide pour elle de ses actions. Elle développe davantage son individualité et

Merci. Et ben après on va continuer à parler un peu plus avec les femmes dans le sport professionnel, mais avant ça, on va écouter un morceau tout à fait à propos qui est le morceau Tour de France du groupe Les Vulves Assassines.

C'est inimaginable. Que d'images en quelques mètres, en quelques kilomètres, dans cette ascension du Galibier. On avait dit cette étape va entrer dans l'histoire du Tour de France. C'est confirmé.

0: Vous êtes toujours sur Dégenré et sur Radio Campus Grenoble et on vous parle de vélo. Et maintenant, on va parler plus précisément des femmes dans le sport professionnel, dans la suite de cette chronique historique, finalement.
1: Alors, je me suis intéressée à l'inclusion des femmes dans le Tour de France. C'est l'événement cycliste le plus médiatisé en France et même en Europe. Ça existe depuis 1806. La première édition consistait en 6 étapes pour relier les grandes villes françaises. Mais depuis, le format a évolué, c'est devenu professionnalisé, retransmis à la TV avec des étapes plus longues, plus nombreuses et qui ne forment plus un parcours continu. C'est-à-dire, les cyclistes arrivent à une destination et sont transportés vers le départ à un autre endroit, un autre jour. La première femme à faire le Tour de France l'a fait en 1908. Son inscription a été refusée en raison de son genre, mais elle l'a tout de même parcouru de façon officieuse en partant après les hommes. Et puis ensuite, il y a eu des Tours de France féminins officiels qui ont existé de façon discontinue en 1955, puis de 1984 à 1993. Pendant 6 ans, les tours masculins et féminins étaient couplés, c'est-à-dire qu'ils étaient pris en charge par la même organisation et que chaque jour, les femmes partaient avant les hommes pour parcourir une version plus courte de la même étape. C'était donc le même public qui se déplaçait une seule fois, qui allait applaudir les femmes et puis les hommes. Mais en 89, cette double logistique des tours masculins féminins

0: Un couplet a été abandonné car c'était trop dur à gérer. Et le tour féminin a continué d'exister encore 4 ans, mais sous forme d'une course organisée indépendamment sur une autre période et sur un autre parcours. Ensuite, après 93, il y a eu plusieurs tentatives de relancer un tour féminin en France qui n'ont pas tenu faute de moyens financiers et d'intérêt public. De 2014 à 2021, on a eu droit à la course by the tour, c'est-à-dire qu'il y avait une course féminine d'un seul jour qui se passait en levée de rideau d'une seule des étapes du tour masculin. Et tout le reste, c'était tour masculin. Mais depuis 2022, il y a de nouveau un Tour de France femmes qui est à nouveau complètement découplé du Tour masculin, avec dates parcours qui n'ont rien à voir. Et en 2025, d'ailleurs, le parcours féminin ressemblait plus à la Diagonale de France qu'au Tour de France.
1: Ok, bah merci beaucoup en tout cas pour tout ce travail historique, un peu de retracer l'accès au vélo pour les femmes, mais tu voulais remettre un petit peu un warning sur ce que ça concerne surtout l'Europe, du coup.
0: Ouais, toutes ces chronologies, ça concerne en effet l'Europe. Aux États-Unis, par exemple, l'automobile a remplacé plus rapidement le vélo comme moyen pour les transports quotidiens. Et par exemple, l'urbaniste ougandaise Amanda Ngambiro raconte que elle a appris à faire du vélo seulement à l'âge de 30 ans parce que sa mère lui avait interdit d'en faire et avait autorisé son frère. Par peur qu'elle perde sa virginité et qu'en Ouganda, faire du vélo, c'est surtout les hommes qui le font et c'est mal vu. C'est vu comme un truc de pauvres qui n'ont pas les moyens de se payer d'autres moyens de locomotion. Et en Arabie Saoudite, c'est seulement depuis 2013 qu'il est autorisé pour les femmes de faire du vélo, à condition d'être entièrement voilées, accompagnées d'un homme de leur famille et d'utiliser le vélo à des fins récréatives et non pas comme moyen de locomotion.
1: Oui, alors qu'évidemment, le vélo, c'est un moyen de locomotion qui est important pour plein de gens, aussi parce qu'effectivement, il est pas cher. Et le vélo, il peut servir à plein de choses, à la fois, effectivement, pour le loisir, pour le sport, et pour le déplacement aussi, pour le travail. Mais tout le monde n'apprend pas à faire du vélo et ne sait pas faire du vélo. Et du coup, il y a des gens qui ont développé des vélo-écoles, des structures dans lesquelles c'est possible d'apprendre à faire du vélo. Maintenant, on va écouter une interview avec trois personnes en même temps. Alors l'interview, on l'a fait à la Cyclique, qui est la permanence en non-mixité sans hommes cis hétéros, me semble-t-il, qui est au petit vélo dans la tête. Et donc vous entendrez les bruits d'ambiance derrière, il y a beaucoup de bruit parce qu'on entend des bruits de mécanique vélo. Et du coup c'est l'interview de Amandine, Manu et Léon qui racontent leur pratique de la vélo-école à Grenoble et à Strasbourg.

0: Salut, c'est Amandine. J'ai été au petit vélo dans la tête avec une personne qui maintenant habite à Rennes et on a démarré entre autres les cycliques et les permanents sur Mixité Choisy. Et du coup, c'est hyper cool d'être avec mes camarades qui font ça maintenant en ce moment. Et on a aussi démarré un atelier vélo en plus petit comité avec des réflexions autour du féminisme qui s'appelle Les Déraillés. Et avec Les Déraillés, on a démarré une vélo-école en association avec la ville de Fontaine, une vélo-école pour femmes. Et à partir de là, le contrat n'a pas été renouvelé. Et donc après, on a décidé d'en faire une par nous-mêmes, parce que c'était important pour moi.
1: Je m'appelle Léon et moi, j'ai commencé les bails d'atelier vélo à Strasbourg et les permanences sont mixtes et choisies là-bas aussi, avant de déménager à Grenoble pour retrouver les mêmes activités. Et avant de déménager à Grenoble, avec Manu, on a monté une vélo-école en mixité choisie sans hommes cis via des copines qui travaillaient dans des structures sociales. Pareil, vélo-école pour femmes aussi. On a fait pendant un an, c'était un peu un one-shot, et en venant à Grenoble, on avait envie de faire pareil, mais pour l'instant, on n'a pas trouvé les bons tuyaux encore, mais l'envie est toujours là.
2: Eh ben, moi, c'est Manu, et voilà, j'ai participé à la création de cette vélo-école. Et par ailleurs, ça fait 5-6 ans maintenant, je pense, que je tiens des permanences d'autoréparation, d'abord à Strasbourg, maintenant à Grenoble. Et j'ai commencé plutôt dans les ateliers en mixité choisie, sans hommes cisgenres, qui sont des espaces qui sont en pleine évolution. Et c'est super. Et là, en ce moment, je tiens la cyclique, la permanence de l'atelier du petit vélo dans la tête à Grenoble, qui est une permanence en mixité choisie, meuf, trans, pédéguine, LGBT, QIA+, on dit tout comme ça. Voilà.
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4: C'est quoi un peu le principe des vélo-écoles ?
2: Bah, j'imagine que ça dépend de l'intention qu'on y met, quoi. Mais en tout cas, pour parler de la vélo-école qu'on avait faite à Strasbourg avec Léon, il y avait vraiment ce truc de se dire on a envie de créer un espace d'autonomie, quoi, pour des personnes qui n'ont pas trop accès forcément, pour des questions de précarité, des questions, je pense, culturelles aussi, d'accès à des ateliers d'autoréparation de vélo, quoi, qui sont des espaces pas forcément toujours très mixtes en termes de race et de classe. Et du coup, un truc d'autonomie un peu global dans la pratique du vélo, avec le constat que un des premiers freins à la pratique du vélo, c'est le fait de pas pouvoir réparer son vélo. Et du coup, nous, on avait fait la plupart des sessions, c'est des sessions de vélo-école, mais en fait entrecoupées d'ateliers d'autoréparation, et avec un budget aussi alloué à l'achat de vélos, d'équipements de sécurité, de cadenas, tout ça, pour minimiser au plus possible les freins, quoi, à la pratique. Donc je dirais l'autonomie.
1: Et moi, sur les motivations pour monter une vélo-école, il y avait aussi le truc de faire une activité aussi avec les gens, où il n'y a pas un truc où c'est les personnes doivent se raconter, ou alors c'est sur des questions administratives. Enfin bon, là, bien sûr, il y a un rapport sachant et apprenant, mais autour d'un objet et d'une activité, pas autour de démarches administratives, où du coup les personnes aussi elles doivent se raconter, etc. Enfin, je sais pas, du coup on se rencontre quand même plus sur un terrain commun, et ça, je trouve ça vraiment chouette.
0: Moi, c'était par hasard, parce que c'est un contrat qu'il y a eu avec la ville, et du coup, ça fait venir aussi plein de personnes de plein d'horizons, mais du coup, du quartier de Fontaine, surtout avec qui habitait tout autour. Et ça m'a hyper touché, c'était de réaliser qu'il y avait plein de personnes qui faisaient aussi du vélo, parce que c'était le moment où est-ce qu'après, elles y avaient 50 ans, après que les enfants aient grandi, elles pensaient vraiment à elles. Pour pouvoir se déplacer, parce que aussi, du coup, pas dépendre de son mari ou des enfants qui sont plus grands. Et aussi, entre d'autres femmes, où est-ce que, des fois, avec les jours fériés ou entre autres le 1er mai, tout est fermé et donc elles peuvent pas bosser. Et c'est le truc de précarité, les boulots qui sont horaires, où est-ce que justement tu bosses les jours fériés parce qu'il y a toujours quelques petites mains qui font derrière. Donc il y a plein de trucs comme ça qui m'ont aussi touché, de me dire, ok, ça fait aussi du sens de donner cette autonomie à ces gens. Après, je suis hyper d'accord aussi par rapport au fait de permettre un truc de réparation. Et donc, c'est vrai qu'on l'a inclus. Et éventuellement, on a remarqué ça, c'était pas un truc qu'on a réalisé. Et après, on a dit, ah oui, peut-être faire un petit cours de rustine, crevaison et des petites réparations. Donc, ça, c'est vrai que ça a été un truc qui a été ajouté. De dire que c'est le genre de choses qui peuvent arriver avec ton vélo qui casse et après, de pouvoir être autonome.
1: Et je me rends compte qu'on n'a pas forcément répondu à la question de c'est quoi une vélo-école. Moi j'ai l'impression que ça paraît hyper évident parce que comme une auto-école, c'est une vélo-école. Et du coup l'idée c'est d'apprendre aux personnes à faire du vélo, sachant que les personnes elles partent pas toutes du même niveau. Du coup ça va de commencer avec un vélo sans pédale où on descend la selle au max pour faire en mode draisienne et apprendre que la vitesse te donne l'équilibre. Et aller après petit à petit sur réussir à pédaler et à tenir droit et tout ça. Puis après freiner, s'arrêter, passer les vitesses, lâcher une main pour indiquer qu'on tourne. Enfin voilà, petit à petit rajouter des niveaux de difficulté jusqu'à être autonome complètement en ville. Enfin nous en tout cas avec la vélo-école de Strasbourg, on s'est rendu compte que les sessions qu'on faisait elles étaient trop courtes pour que les personnes elles passent le cap de se sentir de pédaler toute seule. En fait elles arrivaient à la fin des sessions à pédaler, freiner, même indiquer qu'elles tournent et tout, mais à pas être assez en confiance après sur la route avec aussi les autres usagers, tout ça. C'est quand même un apprentissage qui se fait sur du long terme.
0: Je suis assez d'accord effectivement avec ce que tu viens de dire, mais aussi entre autres un truc de là, c'est hyper cool ce que tu viens de dire niveau technique. Et l'autre chose, je m'étais rendu compte, c'était le truc de qu'il y avait énormément de psychologique qui rentrait en compte. Et du coup, j'étais souvent en mode c'est presque 10% la technique et après le reste c'est vraiment l'encouragement de la mettre en confiance. Et on voit vraiment la différence entre les différentes personnes, de celles qui y vont et qui ont pas peur et qui est normal d'avoir hyper peur parce que justement tu te fais mal et c'est pas les mêmes conseils. Quand c'est des fractures, des trucs comme ça.
2: C'est vrai que moi, ça m'a étonné quoi, à quel point il pouvait y avoir des blocages psychologiques à des moments et les paliers qui étaient passés, les trucs aussi d'ambiance de groupe à des moments qui se débloquent et que du coup, il y a des personnes qui d'un coup arrivent à faire arrivent à passer un cap et tout. Enfin, franchement, je sais pas, moi, ça me refait des frissons rien que de repenser à des petits moments comme ça d'euphorie parce que tu sens que la personne elle lâche un truc quoi et que ça se passait aussi à des moments où elles sont tradées entre elles et je sais pas, en fait, nous, ça fait très très longtemps qu'on a appris le vélo. Du coup, oui, on se souvient de qu'est-ce qui s'est passé à des moments, mais en fait, elles vivent là les étapes et du coup, c'est les meilleures personnes pour dire à leurs collègues à côté, ok, non, mais là, tu es presque, ou là, il manque plus que ça et c'est bon. Enfin, et ça, c'était super, je trouvais, d'être témoin de ça, quoi.
3: Fais du vélo, tu iras plus vite et tu seras heureux comme un poisson dans l'eau. Fais du vélo.
4: Est-ce que vous avez l'impression que le fait de ne pas savoir faire du vélo, il y a un rapport de genre là-dedans?
0: J'ai l'impression, entre autres, un truc de quand on apprend à faire du vélo, on est jeune et du coup, on a moins peur de se faire mal. Je pense qu'en vieillissant, on a peur de se faire mal. Et du coup, j'ai l'impression, oui, souvent les personnes désignées femmes, elles restent à la maison et aident à la famille à faire à manger et que les petits garçons, ils vont jouer dehors, jouer au foot et faire du vélo. Et du coup, oui, quand t'es plus jeune, t'es plus téméraire. Et je le vois, entre autres, en cuisine. Là, j'ai bossé dans des grosses brigades. Du coup, ça tourne autour des stagiaires et des apprenants. Et du coup, les stagiaires, ils sont 15 ans, ils arrivent, ils ont aucune idée c'est quoi une cuisine. Et quand tu dis, en fait, toi, t'as grandi dans une cuisine parce que t'es là, t'as toujours fait petite main parce que tu dois aider ta mère. Oui, t'as un peu le sens de quand tu ranges tes trucs et comment t'as juste une logique. Mais parce qu'effectivement, il y a qui reste derrière à aider et à s'occuper des petits frères, des petites sœurs, en fait. Du coup, je le vois la même chose pour le vélo, au contraire. Ouais.
1: En tout cas, juste, moi, j'ai pas vu dans l'apprentissage, vu que c'était une vélo-école en mixité choisie, j'ai pas vu la différence dans l'apprentissage, quoi, sur les questions de genre. Vous, du coup, à la vélo-école, elle était mixte?
0: Oui, exactement. Il y avait une personne, effectivement, qui, du coup, tu voyais tout de suite qu'il pouvait monter sur le vélo, qu'il n'avait pas peur, il fonçait. Et effectivement, après, je voyais aussi les différences avec les femmes entre elles, qu'il y en avait qui avaient plus peur et d'autres qui étaient plus craintives. Et je voyais aussi que quand il y en avait une qui se blessait, elle se blessait vraiment super grave.
1: Ouais,
0: et du coup, c'était pas du tout les mêmes conséquences.
2: Ouais. C'est vrai que j'ai l'impression qu'il y avait toujours un mari ou un fils à qui potentiellement prêter le vélo, qu'on leur donnait, vous voyez, qui savait faire du vélo déjà. C'est sûr qu'on peut imaginer qu'il y a ce truc de barrière, surtout à cet âge-là, si t'as jamais appris, en fait. Et puis, en vrai, aussi des trucs de... enfin de dos fragiles, enfin avec la ménopause, des trucs comme ça. Enfin, je pense que c'est des trucs que les dames ou les meufs ou quoi, elles ont en tête dans la peur de. Enfin, là, c'est un truc qui me vient maintenant, mais je pense que t'as pas le même rapport au corps après 50, 60 ans. Ouais.

0: Et voilà, vous êtes toujours à l'écoute de Dégenré sur Radio Campus Grenoble. Et on vient d'écouter donc l'interview de Amandine, Léon et Manu qui parlaient des vélo-écoles. Et c'était monté avec un morceau de musique de Georgette Plana qui s'appelle « Fais du vélo ». Et il m'a fait bien rire et aussi je me suis demandé si « Fais du vélo, tu seras heureux comme un poisson dans l'eau ». C'était une référence à « Une femme sans homme, c'est comme un poisson sans bicyclette ». Mais je ne suis pas sûre, peut-être que c'est un anachronisme de ma part. Mais voilà. Et donc on continue cette émission de radio sur le vélo avec une sorte de chronique littéraire. Toi, Caro, t'as lu un bouquin donc sur vélo et féminité.
1: Et tout à fait. C'est un bouquin que j'ai trouvé à la bibliothèque universitaire Joseph Fourier, écrit par Louise Roussel, qui s'appelle Le guide du vélo au féminin. Liberté, émancipation, autonomie, à vos cycles, dit la couverture. Et ça m'a interpellée parce que ça ressemble un peu à ce qu'on dit à Dégenré, mais est-ce que je suis toujours d'accord avec Louise Roussel? Pas toujours. Donc Louise Roussel, c'est une passionnée de vélo, c'est également son gagne-pain en tant que responsable com à Decathlon, dans une équipe de femmes qui travaillent pour faire des vélos destinés aux femmes, et elle a également créé une association pour organiser des soirées des sorties vélo à Lille avec des réfugiés et demandeuses d'asile. Et ce livre, c'est quoi exactement? Est-ce que c'est un guide technique? Pas exactement, parce que sur les 200 pages, il n'y en a que 30 qui sont des fiches purement techniques. Le reste est des témoignages inspirants de 18 femmes cyclistes qui font diverses choses, des voyages, du bikepacking, de l'ultra-endurance qui sont coursières vélo artisanes, et des pages où Louise parle en son nom et nous raconte son expérience et nous encourage à oser faire sa première rando, sa première course, etc. Car pour elle, nous les femmes devons nous immiscer plus que jamais partout, que ce soit dans l'espace public ou l'espère, sportive, associative, et qu'elle est intimement convaincue que le vélo peut nous aider, comme elle a pu aider les suffragettes.
0: Ah ouais, c'est vrai, on n'est pas toujours d'accord finalement.
1: Et du coup, ce livre, c'est une présentation de plein de types de pratiques, de collectifs, de groupes, de voyages, plus ou moins organisés, plus ou moins compétitifs, plus ou moins payants, d'initiatives diverses et variées. Beaucoup d'initiatives que nous, on appellerait en non-mixité ou en mixité choisie, que l'autrice défend, comme quand elle présente les WTF Bikes Explorer, Women Trans Fame, qui en 2017 aurait organisé leur premier sommet de bikepacking au féminin, un rassemblement de femmes de trans et de queer.
0: Au féminin.
1: Au féminin. Et à Dégenré, on est l'émission au féminin pour Dégenré. Non, je déconne. en fait, dans les événements collectifs, etc., qu'elle décrit, en fait, on pourrait les catégoriser en différents groupes en fonction du modèle économique. Par exemple, elle parle du programme Sisters in the Wild, qui sont des randos qui sont non mixtes, mais qui sont des vacances que l'on se paye. 250 livres pour 3 jours en Écosse, par exemple. Pourquoi? Parce qu'il faut payer une voiture d'accompagnement et parce que c'est le choix des organisatrices de ne pas compter que sur des bénévoles et de pouvoir aussi offrir du travail rémunéré pour les techniciennes et meneuses de rando. Parmi les choses qui sont promues, par exemple, il y a le fait de s'inscrire à des courses d'ultra-endurance. As-tu déjà entendu parler d'ultra-endurance?
0: Pas du tout. Qu'est-ce que c'est que ça?
1: Alors, c'est un type de compétition où, contrairement au Tour de France, le chronomètre ne s'arrête jamais pendant les plusieurs jours où dure la course. Et ça veut dire qu'il faut parcourir les milliers de kilomètres en décidant quand est-ce qu'on roule, quand est-ce qu'on dort, quand est-ce qu'on mange.
0: Oh wow.
1: Ou pas. Que ce sont des courses en autonomie, ça veut dire qu'on roule pas à plusieurs et qu'on ne reçoit pas de l'aide de l'extérieur, ni pour le ravitaillement, ni pour la gestion mécanique. Que ce sont des courses qui sont en mixité, c'est-à-dire que on est inscrit en tant qu'homme ou en tant que femme, mais que tout le monde part en même temps. Et à la fin, tu repars avec ton classement dans les catégories globales et le cas échéant dans les catégories femmes. Et au niveau du modèle économique, ce sont des courses que ce sont les participants et les participantes qui sont donc amateuristes qui financent. Par exemple, si je voulais participer à la course French Divide, il me faudrait le certificat médical, payer les 350 euros de frais d'inscription et m'y prendre suffisamment tôt avant que les 100 premières places soient parties, parce que premier arrivé, premier servi. Et il arrive dans ces courses que des femmes gagnent au classement global, comme Lyle Wilcox qui a gagné la Transam en 2016, classement global, ou Fiona Kolbinger qui a gagné la Transcontinental Race en 2019. Mais comme on voit ici, on reste dans le domaine du commercial. Et une dernière chose de commercial qui est promue dans ce livre, ce sont les applications. L'autrice a un partenariat avec l'application Komoot qui permet de planifier des randonnées à vélo. Et il y a un code de réduction pour débloquer le pack multi-région et pouvoir télécharger des cartes hors ligne. Elle parle d'une autre application qu'elle, elle n'a pas aimée, qui s'appelle Strava. Et elle, c'est une application qui permet d'enregistrer les sorties et de récolter ses statistiques et surtout de se comparer aux autres utilisateurs. C'est-à-dire qu'une fois que tu as enregistré ta sortie, tu vas voir sur les différents segments le classement par rapport aux différentes personnes qui ont parcouru ce même segment.
0: Du coup, ça ne remet pas tellement en cause ni à des logiques de compétition, ni, j'imagine, elle fait pas non plus attention à la question des données personnelles qui sont enregistrées par les applications et ce genre de choses. C'est pas très anticapitaliste, on va dire.
1: Voilà. Et je dois avouer, j'ai déjà utilisé Strava dans ma vie. J'utilise encore Komoot dans ma vie. C'est avoué. Et le dernier type d'initiative dont elle parle, c'est des initiatives qu'on pourrait plutôt classer dans le caritatif, dans l'aide au développement. Elle parle par exemple de World Bicycle Relief, qui fournit des vélos pour émanciper des habitantes des pays du dit tiers-monde en leur fournissant des vélos. Elle parle d'une initiative, les Caro Cycling Geckos, racontée par une française, Maya, qui est partie là-bas et qui en a fait un sujet de mémoire et dont les termes utilisés m'ont quelque peu questionnée puisque l'initiative était présentée comme normaliser l'usage du vélo pour les femmes en les amenant à pédaler ensemble par le biais d'une tradition religieuse de charité pendant le ramadan.
0: Ces différents projets qu'elle, elle raconte dans son bouquin de l'ordre du caritatif et où on voit aussi dans les termes utilisés qu'il y a un truc un peu ethnocentré
1: et un peu exotisant parfois. Planification du développement des autres. Mais c'est pas les seules initiatives. On voit aussi, par exemple, elle parle de Women on Wheels et ça, ça n'a rien à voir parce que c'est une ride non mixte qui a été créée à Paris parce qu'avant, la seule ride non mixte qui existait était sponsorisée par une marque. Et ça, c'est une initiative qui est auto-organisée et qui est non commercial, et parce qu'il n'y a pas besoin d'argent qui circule, parce qu'il n'y a pas besoin d'argent, il s'agit juste d'utiliser les réseaux sociaux pour se rendre rendez-vous, pour rider ensemble entre femmes minorisées de genre dans la nuit.
0: Ok. Oui, du coup, d'une manière, elle présente des trucs qui sont un peu critiquables et elle a l'air de ne pas prendre de distance, ni avec les questions impérialistes et universalistes de comment on impose à d'autres gens des logiques, des manières de penser, etc. Mais elle parle aussi de trucs un peu plus intéressants, comme le fait de faire du vélo à plat ensemble. Ça n'a pas l'air très revendicatif. Et ce qu'elle présente, ou en tout cas voilà ce que tu racontes là, mais dans un peu le même genre d'esprit, on va maintenant écouter un montage d'une interview sur les vélorussions. Du coup, la pratique des vélorussions qui consiste à faire des sortes de manifs à vélo, où à la fois il y a quelque chose qui est de faire du vélo ensemble à plein, mais qui parfois est aussi revendicatif dans soit porter des sujets politiques de manif qui peuvent être divers et variés, comme on va l'entendre, mais aussi le fait de revendiquer sa place dans la rue.
1: Et oui, parce que le vélo, il n'y a pas que le vélo pour le travail et le vélo pour le loisir, il y a aussi le vélo pour le militantisme.
0: Et voilà. Et du coup, ce montage est monté avec évidemment, un peu de musique de Queen, le morceau Bicycle Race. 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

0: Alors moi je m'appelle Noé, je suis un peu à l'origine avec d'autres personnes de la Vélorévolution féministe qui a eu lieu à Grenoble, qui se déroulait tous les premiers mercredis du mois de 2019 à 2022-23 et un peu aujourd'hui de temps en temps quand il y a des motivations. J'en suis arrivée à la Vélorévolution parce que on était dans le milieu du vélo, dans les ateliers vélo, on faisait des vélos écoles et puis il y a eu une motivation de se montrer un peu plus dans l'espace public. On voyait que ça manquait un peu de nous voir, c'est-à-dire nous, les femmes, les personnes queer, les minorisés de genre, enfin peu importe, tous les gens qu'on voit pas trop et qui utilisent le vélo tous les jours ou qui ont des valeurs féministes et qui utilisent pas trop le vélo, mais qui du coup, voilà. Là, l'idée, c'était de se rassembler autour de l'outil vélo comme outil d'émancipation et de rassemblement et de voir un peu comment on pouvait occuper cet espace, mettre un peu le bordel ou pas, juste rouler ensemble, se faire plaisir, voilà. Alors 2019, on a lancé un peu ça. Au début, c'était juste de faire un ride. C'était juste de se réunir et d'aller rouler ensemble. À des moments, on s'est retrouvés à 6. À des moments, on s'est retrouvés à 20, sans trop comprendre pourquoi là, ça marchait, pourquoi ça marchait pas. Et il y a un moment, ça a commencé à... on a touché un peu des nouvelles personnes du réseau vélo. On a décidé de faire un peu des thématiques. Et suivant les thématiques, on a inclus plus de gens différents. Voilà, on a fait des thématiques sur faire le tour des rues qui portent des noms de femmes. Donc, il y en a vraiment pas beaucoup, hein. Et puis d'en parler et puis de voir quel est le problème. On a fait des partenariats avec La Courageuse pour chanter sur nos vélos. On a fait des choses avec Survie aussi pour faire une Vélorévolution féministe décoloniale. Donc voilà, avec des thématiques différentes. Et du coup, les gens pouvaient venir soit pour le ride, soit pour la thématique, soit juste pour aller rouler. Et l'idée, c'était de se rassembler autour des valeurs qui nous étaient communes, quoi.
1: Et tu veux parler un peu du trajet vers Toutes aux frontières ?
0: Toutes aux frontières, c'était 2021. Et on a deux copaines de la Vélorévolution qui ont décidé d'aller à Toutes aux frontières à vélo. De faire Grenoble-Nice par la route des Alpes. Qui ont dit, oh, bah, on n'a qu'à en parler à la Vélorévolution féministe pour voir un peu s'il y a des gens qui veulent se joindre. Et en fait, il y a eu masse de gens qui se sont joints. La première étape, il y avait 26 personnes. Et il y a eu un groupe de Lyon qui a rejoint, un groupe de Marseille, un groupe d'Ardèche. Enfin, il y a eu plein de gens qu'on rejoint en route. Et en fait, à l'arrivée, je crois qu'il y avait un crew de 60 personnes, quoi, en arrivant à Nice. Et du coup, 60 cyclophèmes qui déboulent dans Nice, quand même, qui était genre la ville d'Estrosi et tout, en mode à vélo. Enfin, c'était incroyable comme arrivée.
2: On est tous venus à Nice. On a toutes les premières.
0: Et c'était une aventure, je crois, de 5 jours, avec à chaque fois en autogestion. Donc, il y a quand même des gens qui ont mis des mois à organiser ça, vu que c'était un gros collectif, au final. Et préparer les étapes pour que ce soit le plus safe possible pour les personnes qui sont pas du tout habituées à voyager à vélo. Dans les permes, du coup, on a passé 2 mois à remonter des vélos pour être sûr qu'elles puissent faire 5 jours avec des cols et des choses comme ça, que ce soit accessible. Des voitures balais ont été mises en place. Enfin voilà, il y avait chaque soir, c'était prévu de dormir dans un lieu collectif, une ferme ou autre, un lieu d'accueil. Et ça a été, je crois, une aventure assez, enfin, qui a fédéré beaucoup de gens autour du cycloféminisme. Et ça, même si c'est à part de la Vélorévolution, enfin, c'est quand même un peu dans ce dans ces moments-là qu'on parlait un peu de tout ça, de qu'est-ce qu'on vit avec nos vélos en tant que féministe, comment on amène ça, qu'est-ce que ça, pourquoi c'est important pour nous de faire du vélo, pourquoi c'est important de le revendiquer, qu'est-ce que ça nous permet d'accomplir dans notre vie. Voilà, tous les aspects, que ce soit au niveau personnel, sportif, professionnel pour certaines. Et du coup, là, c'était vraiment un espace de partage et de rencontre, parce qu'à chaque fois, la Vélorévolution, il y a l'idée de l'organisation, c'était que en autogestion, donc c'est 2 personnes qui organisent, 2 personnes volontaires en binôme qui se mettent ensemble, qui prévoient une thématique ou pas, un parcours le plus safe possible, et du coup expliquer un peu au départ les consignes de sécurité, de on reste en groupe, on n'oublie personne sur le côté, on fait attention à tout le monde et tout, et plus ou moins revendicatif. C'est-à-dire qu'au départ, on faisait juste, on allait rouler, et puis les gens se demandaient qui on était, et il y en a qui trouvaient que c'était dommage qu'on n'annonce pas qui on est, parce que le but c'était ça. Et en même temps, y a des gens qui voulaient juste aller rouler tranquille. Donc on a dit que c'était à la discrétion de des personnes qui organisent. Si elles ont envie de faire un truc vénère, et ben elles l'annoncent juste au début pour que les gens qui participent soient au courant. Et on peut faire un truc vénère et on fout le bordel et on occupe tout et voilà. Mais il faut être assez nombreuses là. Soit on fait un petit truc tranquille, on va juste se balader, on profite, on discute de nos trucs sur nos vélos et voilà. Du coup, il y a eu plein de formes différentes de la vélorution, plus ou moins longues aussi. L'idée, c'était de faire la balade à vélo et ensuite de se retrouver autour d'un verre voilà, pour clore la soirée et pouvoir discuter de plein de sujets qui avaient commencé à émerger pendant, pendant la balade, mais qui, du coup, voilà, on n'a pas trop le temps. Il y a du monde, y a du, on met du son. Voilà, donc là, on se pose et on discute de plein de sujets qui nous concernent. Et voilà. Chaque personne peut repartir dans sa vie pro, sa vie perso, chargée de ça et avec en se disant qu'on n'est pas seul dans notre coin et que tout ce qu'on défend en fait ça a du sens et que ça vaut le coup de prendre de la place sur la route, de se montrer et que voilà, forte et fière quoi. La définition du cycloféminisme, pour moi, c'est un peu revendiquer des valeurs féministes avec l'outil d'émancipation qu'est le vélo. Et je pense que l'outil vélo, comme moyen d'émancipation, c'est juste énorme. Moi, j'ai commencé avec une remorque atelier, puis je suis arrivée sur la vélo-école, où là, c'était juste incroyable de voir des femmes, surtout, qui se mettent au vélo et qui ça change leur vie, quoi. Et du coup, la vélorution féministe, c'était un peu une suite de ça. C'était des gens qui savent déjà faire, mais qui, du coup, n'osent pas trop, se montrent pas. Là, collectivement, on est une force. On s'organise. On montre que le vélo, c'est un outil et on est présente et on a le droit d'être là, on a le droit d'exister et voilà.
1: Est-ce que tu voudrais dire un peu qu'est-ce que ça fait d'être dans une vélorution féministe et à quoi ça ressemble ?
0: Alors, ça ressemble à un cortège à vélo. Voilà, c'est une manifestation à vélo, avec de la musique, avec des paillettes, avec des déguisements, avec des drapeaux, avec ce qu'on veut en fait, ce qui nous fait du bien à ce moment-là. On roule pas trop vite et l'idée c'est que ça fait du bruit, ça prend de la place. Et qu'est-ce que ça fait au niveau émotionnel et ressenti et tout ? Bah ça donne une force incroyable. Enfin, c'est juste, on arrive, on prend la route elle est à qui ? Voilà, elle est à nous quoi. Enfin vraiment, il y a vraiment ce truc là. Regardez-nous, on est là, on existe, on s'amuse. Et le vélo, c'est aussi ça. Et enfin, voilà. On crée une communauté, quoi.
1: Et c'en est où maintenant, les vélorussions à Grenoble ?
0: Alors, les vélorussions à Grenoble, on n'a plus trop de dynamique. Il y a un passif, donc il y a encore des documents qui existent. On avait tenu quand même un bon moment tous les premiers mercredis du mois, qui tombait juste avant la permanence en mixité choisie de la cyclique. Donc c'était parfait, on pouvait en parler. Du coup, on se renvoyait la balle un peu les uns les autres et c'était super de pouvoir faire ça ensemble. Et là, ça manque un peu de dynamique. Donc s'il y a des gens qui sont intéressés pour relancer un peu les vélorussions féministes, il y a du soutien logistique, il y a du soutien ou pas, vous pouvez réinventer les choses. En tout cas, moi, personnellement, je trouve que ça manque un peu. On est dans une ville cycliste, ça c'est sûr, mais il n'y a toujours pas la place pour tout le monde. Et je pense que ce serait plus qu'intéressant qu'on puisse relancer ce genre d'événement. On sait que c'est facile à faire, ça existe, ça a le mérite d'exister de temps en temps, et c'est au gré des motivations et des gens qui veulent s'en emparer, en fait. Je crois que la vélorution, ce qui a été important, moi pour moi en tout cas, et je pense pour quelques personnes, c'est partagé, c'est que ça nous a permis de se rencontrer, alors qu'on partageait certaines valeurs féministes, on partageait le milieu du vélo aussi, mais dans des aspects différents, il y en a qui faisaient plus du sport, d'autres de la méca, d'autres voilà. Et là, on a réussi à fédérer une partie des gens. C'est aussi de la vélorution féministe. Il y a pas mal de choses qui se sont organisées, notamment pendant donc il y a eu Toutes aux frontières qui a émané un peu de ça. Puis il y a aussi pendant le confinement, en fait, on a organisé les brigades de solidarité populaire. Et il y a eu des énormes groupes de meufs à vélo qui ont livré des repas à des familles en difficulté. Et on était sur en fait plein de gens qui ont des cagettes énormes, qui transportent des trucs super lourds et tout, donc vraiment l'opposé du cliché machin. Et c'était hyper cool de voir que en fait on arrivait à se fédérer sur des valeurs communes pour faire des livraisons à vélo, pour faire enfin voilà. Et du coup je pense que ce serait bien de relancer un peu cette communauté cyclofemme sur Grenoble. Et il y a aussi que la vélorution féministe, il y a des moments où on faisait des pauses pendant l'hiver parce qu'on se rendait compte qu'on n'avait pas assez de gens. Novembre, décembre, il pleut, il fait froid. On avait aussi utilisé cet outil d'affiche vélorution féministe pour proposer un rendez-vous quand même mensuel autour du vélo et du féminisme. Et par exemple, on a fait des projections. Projections de films sur le vélo et le féminisme, où ça pourrait être d'autres formes, mais en tout cas, c'est deux sujets qui concernent énormément de gens autour de nous.

0: Et voilà, on arrive à la fin de l'émission de Dégenré sur les vélos sur Radio Campus Grenoble. Et on va terminer cette émission en écoutant la prise de parole des livreurs à vélo, du coup, qui sont mobilisés pour leurs conditions de travail et aussi sur la question des papiers, puisque beaucoup d'entre eux sont sans papiers. En fait, c'est une question importante, la question du travail, quand on pense au vélo. Aussi, il y a beaucoup de cyclistes à des moments qui vont critiquer les livreurs sur leur manière de rouler ou le fait qu'ils vont vite, mais sans prendre en considération leurs conditions de travail et la pression qu'ils vivent. On s'est dit que c'était important de relayer leurs paroles et aussi de soutenir des luttes antiracistes à l'intérieur de cette émission féministe, puisque l'antiracisme fait partie de nos luttes en tant que féministes. Et du coup, on va terminer avec l'écoute de cette prise de parole. C'était le 10 mai, place Félix Poulla. Et au revoir et bonne soirée.
1: Bonne soirée.
2: Les camarades ont déjà dit beaucoup de choses sur la circulaire Retailleau et plus généralement sur la politique contre les migrants et les sans-papiers. Je veux donc parler plus particulièrement de la situation des livreurs. Qu'on ait des papiers ou qu'on n'en a pas, c'est de façon générale une situation très difficile. Une récente expertise menée par l'Agence nationale de sécurité sanitaire, commandée par la CGT, a confirmé que c'est pour tout une activité à haut risque. Humanité des algorithmes qui attribuent les courses et déterminent leur rémunération de manière totalement opaque. Travail à la tâche et revenus insuffisants pour vivre et faire vivre décemment nos familles. Statut d'auto-entrepreneur imposé sans protection ni droit collectif. Précarité organisée, pression permanente pour livrer toujours plus vite, quel que soit le jour, l'heure, le temps, le niveau de pollution. C'est évidemment encore plus dur quand on est sans papier. C'est ce qui est aujourd'hui le cas de très nombreux livreurs. Pourquoi ? Parce que c'est un des rares métiers que l'on peut encore faire quand on est demandeur ou débouté du droit d'asile, quand on est sans papier ou qu'on veut vivre de son travail. Au stress et aux difficultés liées au statut et aux conditions de travail de la livraison s'ajoute la peur permanente du contrôle des gardes à vue, des OQTF, IRTF, des CRA ou des assignations à résidence avec pointage régulier à l'hôtel de police. L'absence totale de droits et de protection en cas d'accident ou de maladie. L'obligation de verser une partie de sa rémunération au titulaire du compte. Les plateformes en profitent pour tirer vers le bas les conditions de travail et de rémunération de tous les livreurs avec ou sans papier et pour utiliser la suspension ou la clôture des comptes comme un moyen de pression. Nous voulons des papiers pour ne plus vivre dans ces conditions inhumaines. Des papiers pour pouvoir envisager un autre travail, pour ne pas obliger de pédaler jusqu'au cimetière. Comme nous le disions lors de la manifestation contre la réforme des retraites, des papiers pour pouvoir nous loger correctement, nous soigner, subvenir à nos besoins de nos familles. Nous sommes des travailleurs, pas des profiteurs ou des délinquants. Nous travaillons ici, nous nous organisons et nous luttons ici avec les autres travailleurs. Tous travailleurs, tous concernés, avec ou sans papiers, on va se bagarrer contre ce système qui fabrique des sans-papiers pour mieux exploiter. On bosse ici, on vit ici, on lutte ici, on reste ici. La régularisation de tous les travailleurs, de toutes les travailleuses sans-papiers. Je ne saurais terminer qu'à d'autres camarades. Je vous invite à ceux qui n'ont pas encore vu à venir voir l'exposition des photographies mawali, qui signifie mon travail. C'est une langue soussou. une très belle exposition qui montre le travail des livreurs et invite à la solidarité. C'est tous près d'ici, 6 rue de Saint-François. Nous vous attendons dès la fin de ce rassemblement pour nous rejoindre au local de 6 rue de Saint-François. J'en ai fini, je vous remercie.
1: Merci Mohamed. Merci les livreurs.

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